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0: Et c'est une nouvelle semaine qui commence avec Chérie FM. La première de l'été, on démarre la journée avec les meilleurs moments du réveil chérie après la playlist 2000, Chaïm et Jason Derulo sur Chérie FM.
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journée avec Chérie FM, c'est Christelle Mauduit. Trop contente de vous retrouver ce matin, ça va? Allez, après le week-end, on se réveille ensemble avec les bons moments du réveil chéri. Et avec Alex et Tiffany, on va jouer au Blind Test. Vendredi, c'était un spécial reprise pour la fête de la musique. On découvre ça avant d'écouter la playlist 2000, Neyo et Britney Spears sur Chérie FM.

0: Voilà, c'est le blind test des blind tests du jour. Les reprises spéciales fêtes de la musique, okay. D'accord. Attention, on se marre avec ça.
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0: C'est génial.
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0: Allez, vas-y.
2: Faut les encourager.
0: Non, c'est tout nul.
2: Ça fait de la peine.
0: Allons-y, il y a ça. Un petit réverb. Hein.
2: 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On dirait Mbappé. Il parle comme Kylian.
0: Génial. Attention, autre extrait, on est bien. Regarde.

0: lui,
1: c'est
0: lui
1: pas
0: faut...
1: le plus nul. Lui.
0: Non, c'est pas le plus nul. Bah, il faut quand même le laisser en place soleil, lui. Hein. Non, non, non.
1: Là, là, tu peux pas dire ça.
0: Pardon, pardon.
2: Qu'importe.
3: Un iceberg plutôt, mais loin.
0: C'est mieux, t'as raison. Mais attention, le dernier.
4: Oui, ma gâtée. Elle t'a pris un dos. Bien sûr qu'ils m'ont raté. Soleil David sur le Prado, chiche pro. Contre sang. Ma chérie, tu as contre sang. Putain, où tu étais contre tes petites rosses sang.
1: Ah oui, c'est.
4: Je veux nous faire la guerre. Par Dieu, c'est B. Ça prend ton body, ça prend ta gâchette, ça prend ta CB.
0: Eh ben voilà, c'était génial. Une petite joule pour bien terminer.
1: C'est pas mal.
0: Génial. Et c'était bon celui-là quand même. Hein.
1: Ouais, faut juste s'éloigner du micro pour lui dire la prochaine fois.
0: Pas mal.
1: Comme ça, on l'entendra mieux.
0: Ou même quand
1: on
0: complètement abandonné le micro. Même
1: non, bravo
0: court,
1: à vous tous. C'est bien d'essayer. Arrêtez, laissez-les, les pauvres.
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avec Chérie FM, on est lundi aujourd'hui et difficile de trouver de la fraîcheur. Hein. Déjà ce matin, toutes les régions dépassent les 20 degrés. Ça va pas s'arranger dans la journée. Temps caniculaire partout, le soleil va chauffer, soyez prudents. Il fera de 28 à 41 degrés cet après-midi sur la moitié nord et de 31 à 43 degrés sur la moitié sud. C'est à Bordeaux qu'il fera le plus chaud. La suite du best-of du Réveil Chérie après Dikili et All Sense, la playlist 2000 sur Chérie FM.

0: Avec la playlist 2000 et puis avec Alex et Tiffany, voici le numéro mystère du Réveil Chéri. Alors vous devez le trouver en 5, 10 ou 15 secondes pour gagner 10 000, 5 000 ou 500 euros cash. Aurore dans le Tarn a joué avec l'équipe. La voici pendant que je vous cale la playlist 2000. Jack Carla et Justin Timberlake sur Chéri FM.
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2: Salut Aurore, soyez la bienvenue parmi nous.
3: Bonjour Alex, bonjour Tiffany, bonjour à toute l'équipe.
4: Une princesse dans un Disney.
2: Oui, vous le savez, vous êtes la princesse de quel Disney? On va voir, je teste vos connaissances, Aurore.
3: Alors là, je ne sais pas du tout.
2: Okay. C'est la c'est Belle au Bois Dormant. Ah. C'est la princesse Aurore.
4: Eh ben, c'est pas grave, nous, c'est notre Aurore à nous sur Chéri FM. Oui. Allons-y, c'est notre princesse du jour.
2: La princesse du numéro mystère. Vous avez le choix, trois paliers pour vous pour le trouver, ce numéro mystère. 500 euros en 15 secondes. 5000 euros, mais là vous n'avez que 10 secondes. Ou alors tentez carrément les 10 000 euros en 5 secondes.
3: Alors je vais tenter les 500 euros.
4: 500 euros en 15 secondes. Oui. Je serai là pour vous accompagner, votre numéro mystère dans un premier temps.
3: Je vais dire 5000.
4: 5000. Oui. Bien appuyé sur le 5. 5000. Ok. Attention, reste concentré, nous partons pour 15 secondes. 5000, c'est plus, stop.
3: 5000.
4: Moins.
3: 6000.
4: Plus.
3: 6500.
4: Moins.
3: 6300.
4: Plus.
3: 6400.
4: Moins.
3: 6350.
4: Moins.
3: 6320.
4: Moins, allez.
3: 6310.
4: Plus.
3: 6315.
4: Moins.
3: 6313.
4: Moins.
3: 6312.
4: Oui.
2: Félicitations. Vous avez été hyper rapide, hyper méthodique, mais vous savez pourquoi, Aurore?
3: Je sais pas.
2: C'est grâce à vos enfants.
3: Parce qu'il y a mes enfants qui m'écoutent derrière.
2: Ah ouais. Voilà, c'est grâce à vos enfants avec qui vous vous entraînez en allant à l'école. Et bah, félicitations.
3: C'est ça.
4: 500 euros cash pour vous en direct sur Chéri FM, Aurore, ce matin.
3: Merci beaucoup.
2: Trop forte.
4: Pour peut-être préparer les vacances, tout ça, ça va être sympa.
3: Ouais, voilà, c'est super.
4: Ça
3: c'est la bonne période, c'est impeccable. Oui, super. Je suis ravie de vous avoir eu ce matin.
2: Et bah, très bien. De génial. Vous voir gagner surtout. Gros
4: on
2: bisous et embrassez vos enfants.
3: Merci beaucoup, merci pour votre accueil. Bonne journée.
4: C'est nous qui vous remercions et encore bravo, gros bisous, salut.
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0: vraiment. C'est trop bien de se réveiller avec la playlist 2000 sur Chéri FM. Je remets ça très vite. Mais avant, voici le qui dit vrai du Réveil Chéri. Alex et Tiffany vous donnent chacun une info dans le Réveil Chéri. Une seule est juste. Il faut la trouver. Alors, est-ce qu'Émilie dans l'aube a eu le nez fin? On va le découvrir avant d'écouter Rémi Zéro et Alicia Keys, la playlist 2000 sur Chéri FM.
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0: Bah si tu trouves pas.
1: Quoi?
0: Bah je la trouve trop mignonne.
2: Ah bah moi aussi je la trouve trop mignonne. Bah,
3: oui.
2: Bah c'est normal surtout. Émilie Jolie, attention, le qui dit vrai. Vous savez, vous connaissez le principe, quelqu'un va vous parler une actualité, un petit fait divers. Qui vous raconte la vérité, qui vous ment, c'est maintenant.
0: Est-ce que vous suivez sur Instagram le compte de Flankir? C'est le fakir des flambis en fait, si vous voulez. Il a réussi à marcher sur des pots de flan caramel pendant 10 mètres sans en écraser un seul.
2: Bah,
0: bon après
2: sûr.
0: Je sais pas s'il utilise l'IA.
2: Bien sûr. Ok, génial. Vous êtes déjà fait une raison, hein, Émilie, hein, je comprends bien.
0: C'est trop facile de faire ça, Alex.
2: Attention, voilà mon info. En Autriche, un homme a escaladé une tour de 39 mètres de haut en portant une Vespa, donc un scooter, de 70 kilos sur ses épaules.
0: Mec.
2: Alors, qui dit vrai? Le flankir, le flan, ou l'homme qui escalade?
0: Allez voir sur Instagram s'il n'y a pas le compte flankir.
3: C'est pas simple ce matin. Hein. Qui dit vrai?
2: C'est pas simple.
3: Ouais.
2: Allez.
3: Bon, allez, je vais dire Tiffany quand même.
2: Non, mais Émilie.
0: Non, attendez, non, mais... Dimitri, il me regardait en disant Émilie va jamais te choisir. Alors...
2: Écoutez, non, mais Émilie, juste, il y a un mec qui arrive à marcher pendant 10 mètres sur des flancs sans les écraser. Et moi, bah, je prends Tiffany.
0: Pardon, ma chérie, je vous ai menti. Mais bien évidemment, vous gagnez quand même votre mug collector. Évidemment.
3: Oh, super, merci.
2: Moi, ce que j'ai bien aimé, alors moi c'est vrai, il a réussi l'exploit en 10 minutes, c'est fait par un cascadeur avec un Vespa scooter sur le dos.
0: Incroyable.
2: 70 kilos. Alors moi ce que j'aime, c'était surtout la phrase d'Émilie entre évidemment le flan et l'escalade, c'était oula, c'est pas facile aujourd'hui.
0: En tout cas, bravo, merci
2: de
0: m'avoir choisi.
2: Génial, bon. On vous fait un gros bisou, Émilie.
3: Gros bisous.
2: Salut, à très vite.
0: Bisous, salut. Génial. À bientôt.
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0: C'est parti pour la dernière semaine de la saison pour le Réveil Chéri. Alex et Tiffany vous réservent de très très bons moments. Vendredi notamment, Christophe Willem sera l'invité de l'émission. C'est trop trop chouette. Alex et Tiffany vous en diront un petit peu plus tout à l'heure à 6h. Je vous donne avant l'horoscope. Et là, c'est One Republic sur Chéri FM.
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0: Des nouvelles de votre horoscope sur Chéri FM avant de retrouver Alex et Tiffany pour le réveil chéri.
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0: Les béliers, pour commencer, concentrez-vous sur votre vie familiale. Taureau, votre créativité vous guide vers des expériences enrichissantes. Gémeaux, entourez-vous d'amis bienveillants. Cancer, accordez-vous une pause bien méritée. Lion, ne brûlez pas trop vite les étapes dans vos projets. Vierge, vous êtes le signe Chéri FM aujourd'hui et les efforts que vous avez fournis portent enfin leurs fruits. Balance, vous allez faire des rencontres passionnantes. Scorpion, prenez soin de vous et détendez-vous. Sagittaire, laissez-vous aller et n'ayez pas peur de l'imprévu. Capricorne, vous savez vous sortir de toutes les situations, bravo. Verseau, découvrez de nouvelles passions inspirantes. Et enfin les poissons, vous profitez de votre liberté pour faire ce que vous voulez. C'est parti pour le réveil chéri. Alex, Tiffany et toute l'équipe vous retrouvent dans une poignée de minutes, le temps d'écouter la playlist de Mille et Madonna sur Chéri FM. Bon réveil.

0: Bon, 5h, ah bah vous êtes là, 5h58, oui. Bienvenue à toutes et à tous, j'espère que tout va bien pour vous. C'est le début de la semaine, c'est le réveil chéri, c'est Chéri FM.
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0: J'espère que tout va bien pour vous. On parlait évidemment avec l'équipe du réveil chéri de cette vague de chaleur. J'espère que ce week-end ça n'a pas été trop compliqué pour vous. Mais avant cela, j'aimerais qu'on fasse.
3: Je sais.
0: Attends, laissez-moi faire.
3: Je vous connais ou pas ?
0: Rien du tout. J'aimerais en somme qu'on fasse un point week-end. Allez, on commence par Dimitri. Dimitri, destination ?
4: L'île d'Oléron.
0: Aller-retour, ok ?
4: Oui, jusqu'à La Rochelle.
0: Retard ?
4: Alors à l'aller, ça allait au retour 1h30.
0: Alors, anecdote ?
4: De la clim pendant 10 minutes à l'aller, il faisait à peu près 15 degrés. Puis après, la clim a lâché, il faisait à peu près 45 degrés. Et au retour, pas de clim du tout, 45 degrés également, 1h30 de retard.
0: Voici le week-end de Dimitri, SNCF. Tiffany, destination.
3: Amboise.
0: Retard.
3: 4h20.
0: Anecdote.
3: En bas, on tout restait 6 heures dans un train.
0: Pas mal.
3: Avec une dame à côté de moi, très gentille, mais qui avait oublié ce qu'était un déodorant.
0: Ok.
3: Voilà.
0: Bouteilles d'eau.
3: Ils nous ont servi des bouteilles d'eau. Non, ils nous ont pas servi des bouteilles d'eau tiède. Ils nous ont dit désolé, mais par contre elles sont chaudes.
0: Pas mal. Pas mal.
3: Après c'est un concept, hein. C'est pas mal.
0: Et
4: aller rajouter de la menthe, ça t'aurait fait chier.
0: Et sinon content d'avoir passé ce week-end sympa.
3: Je suis un peu la reine d'Amboise. Oui.
0: Génial. 6h, merci d'être avec nous, j'espère que tout va bien pour vous. La playlist 2000 commence avec David Guetta et Rihanna.
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0: Elle est avec nous ce matin, quelle bonne nouvelle, Nicolas Bourbouin. Salut Nicolas.
5: Salut Alex. Bonjour Tiffany, Nicolas. Bonjour à tous.
0: Bon, et attention les amis, c'est un record, 49 départements en alerte rouge canicule ce matin.
5: Cela représente, oui, 35 millions de Français qui suffoquent après une nuit qui n'a rien eu de reposant. Le thermomètre n'est pas descendu en dessous des 25 degrés dans la capitale. 40 départements en alerte orange. Concrètement, aujourd'hui, on devrait se rapprocher des 42 degrés dans les Pays de la Loire, le Poitou-Charentes et l'Aquitaine. Il pourrait même faire 43 à Bordeaux, 41 à Rennes, 39 à Paris et La Rochelle, 32 à Nice, 38 à Aurillac. Côté ciel, du grand soleil encore et toujours, et peut-être des orages possibles localement en fin de journée, mais seulement en montagne.
0: Et visiblement, le plus dur de l'épisode de chaleur, on va dire, est encore à venir.
5: Oui, avec un pic attendu pour demain ou mercredi, des records historiques devraient tomber. Pas d'amélioration en vue avant la fin de la semaine, prévient Météo France. Conséquence aujourd'hui, eh bien, 845 écoles et collèges resteront fermés. 1800 autres vont adapter leurs horaires et libérer les élèves à la mi-journée. Des incidences aussi sur les épreuves du bac avec le grand oral qui commence aujourd'hui. Épreuve décalée de quelques jours pour 4000 candidats initialement convoqués dans l'après-midi ou demain dans les académies de Bordeaux, Lyon, Montpellier et Poitiers. D'autres décisions pourront être prises localement en fonction de la situation. Une canicule qui a fait de nouvelles victimes ce week-end. 3 personnes âgées sont mortes hier en Gironde. On dénombre aussi 6 noyades depuis vendredi dans la Vienne, le Nord, le Doubs, la Dordogne et la Seine-et-Marne. À chaque fois, il s'agissait d'adolescents. À retenir également un troisième lundi de mobilisation devant les tribunaux après la mort de Liana. Aujourd'hui, le rapport d'inspection sera remis au Premier ministre Sébastien Lecornu. On sait déjà que dans les grandes lignes, il confirme des dysfonctionnements et des erreurs individuelles dans le traitement d'une plainte pour viol déposée en août dernier à l'encontre du suspect pour des faits commis sur une autre enfant qui avait 10 ans.
0: Allez, un plus léger tout de même à présent. Coupe du monde de foot, on va suivre nos Bleus ce soir.
5: Mais il faudra veiller tard. Coup d'envoi à 23h pour ce deuxième match face à l'Irak à Philadelphie. Et il y en a un qui suivra la rencontre de très près, c'est Gaspard. Un spécialiste des trails qui s'est lancé un défi sur les réseaux, courir 10 km à chaque but marqué par la France. Écoutez-le au micro de Franck de Flandre.
6: Forcément, étant français, je suis amoureux du LOSC, mais je supporte aussi très fièrement l'équipe de France. Je ne pouvais pas m'empêcher de courir pour l'équipe de France. Et du coup, cette fois-ci, on va le faire autour des monuments français. Je trouve que ça a énormément de sens. Au plein coin de la France pour représenter notre beau pays la plus belle des manières. Bah, en plus, avec la belle attaque, ça va être sympa. 1 km également par but adverse. Voilà, au cas où il y a défaite avec 0 but des Bleus, comme ça, je cours quand même. Mais c'est exactement le même principe, 10 km par but des Bleus et on tourne en rond.
5: Et on espère qu'il va avoir l'occasion de beaucoup tourner en rond ce soir. En tout cas, les Bleus peuvent décrocher dès ce soir leur billet pour les 16e de finale de ce mondial.
0: Merci beaucoup, à tout à l'heure.
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0: On s'écoute David Guetta sur Chéri FM au cœur de 30 minutes de musique non-stop. On vous souhaite un bon lundi. On se retrouve juste après avec toute l'équipe du Réveil Chéri. Allez.

0: Superbe, 6h07 Chérie FM, 30 minutes de musique non-stop, Rihanna est là, il y aura également The Servant ou encore Asia. J'avais envie qu'on s'écoute Asia sur Chérie FM avec là-bas. Et ben, merci beaucoup. 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
0: 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Mais ce n'est pas tout. Attention, étendez bien l'oreille, les amis. À 7h20 et 8h20, exceptionnel vendredi prochain. Numéro mystère, exceptionnel également. On va oublier les paliers, Tiffany.
2: Oui, parce que normalement, en fait, nous, on a 3 paliers. 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
0: C'est génial quand même. Mais juste avant les vacances, t'imagines, tu prends 10 000. Ah, ça te change les vacances.
2: Bah là, ouais.
0: Voilà, tu vas peut-être là, peut-être tu changes de destination, qui sait. Ça te change la vie, ouais. Allez, merci d'être avec nous, Chérie FM.

0: arrive. On se fera plaisir, je le disais, avec Assia ou encore Bruno Mars. Il était encore au Stade de France, là, c'était vraiment génial ce week-end. Mais avant cela, on va parler musique.
1: Oui, parce que vous le savez, sur Chéri FM, on vous diffuse la playlist 2000, tous les titres des années 2000 qu'on adore. Et on se dit, c'est marrant, mais pourquoi je me souviens comme ça, 10 ans, 15 ans, des paroles par cœur? Moi, je sais que ça me fait ça avec les génériques de dessins animés.
0: D'accord,
1: quand j'étais petite, je me souviens de tout par cœur. Alors, il y a une explication scientifique pourquoi ça reste dans notre tête comme ça depuis des années. Non, mais c'est vrai, je l'ai compris, parce que c'est lié à nos émotions. Quand tu penses à, quand t'entends une chanson, ça vous fait pas ça? Ça remonte à l'enfance,
0: oui,
1: aux vacances,
0: flashs,
1: à l'adolescence,
0: ouais.
1: Au mariage.
0: Non. Merci, tu fais.
1: Alors en fait, je vous explique. Dans notre cerveau, il y a une zone qu'on appelle le système limbique, qui gère les émotions, et l'hippocampe qui stocke les souvenirs. Donc quand une musique est associée à un moment marquant de notre vie, et ces deux zones, elles travaillent ensemble. C'est un peu comme une machine à remonter le temps. Nom de Zeus.
0: Oh mince.
1: Elle est bien, vous voyez, c'est ça. Non, mais parce que comme je sais que vous adorez Chéri FM et votre playlist 2000, je voulais vous expliquer ça. Comme ça,
0: bien.
1: Vous savez maintenant pourquoi, quand vous nous écoutez, vous avez plein d'émotions.
0: C'était aussi l'occasion de glisser une petite imitation, un petit nom de Zeus.
1: Bien sûr, derrière.
0: Exactement. The Servant sur Chéri FM, Assia, et juste après, on va s'amuser, vous allez voir, avec le qui chante.

0: Eh ben voilà.
1: Bruno Mars arrive sur Chéri FM. Il y aura également Maroon 5. Mais avant cela, on c'est l'heure du qui chante.
2: Avec Séverine. Salut Séverine.
1: Salut.
3: Bonjour Tiffany. Bonjour Alex. Bonjour Antoine. Bonjour toute l'équipe.
1: Oh, Séverine, fidèle visiblement du réveil chéri.
2: Ah oui.
3: Un petit peu. Je vous aime un petit peu bien quand même.
1: C'est sympa.
2: Nous, on vous adore et vous allez jouer ce matin avec notre musicien préféré, c'est alors, Antoine, avec sa flûte à coulisses.
1: C'est flûte à coulisses, ça.
4: C'est flûte à coulisses.
1: Vas-y, vas-y. Oh là, ça part bien.
2: Et vous devez trouver un générique télé qui est très d'actu.
1: Allez, on y va. Top départ.
3: J'ai peur.
1: Vas-y. Vous repartez ce matin avec votre mug collector Chéri FM, ok?
3: Eh ben c'est de la balle, bébé.
1: Eh ben c'est de la balle, génial.
2: On vous fait de gros bisous, Séverine.
1: Gros bisous.
3: Bonne journée.
1: Passez une belle journée.
2: Changez
1: à très
2: rien,
1: vite.
2: Salut.
3: Super. Au revoir.
1: Allez, on y va sur Chéri FM. Bruno Mars et on se retrouve juste après avec toute l'équipe du Réveil Chéri.

0: et Maroon 5 sur Chéri FM, les amis. Il y aura également Lucenzo de Rasmus, l'horoscope et les messages.
1: Il est temps de nous laisser un petit vocal sur le compte Instagram, ouais. Le Réveil Chéri. On vous attend, vous nous parlez, on diffuse votre message et on y répond tous ensemble, voilà. Sur Chéri FM.
0: Allez.

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1: h30, bon début de semaine, Chéri FM. La playlist 2000 arrive avec les Maroon 5 ce matin. Avec nous, Nicolas Bourbon pour l'actualité. Rebonjour Nicolas.
2: Bonjour Nicolas.
3: Bonjour Alex, Tiffany, bonjour à tous.
1: Bon, et la nuit a été difficile pour beaucoup d'entre nous. Hein.
3: Avec cette chaleur étouffante, oui, et des températures qui ont peiné à passer sous les 25 degrés. Rendez-vous compte, il fait déjà 28 à Biarritz, 29 à Chinon dans les Pays de la Loire, des températures qui vont repartir en flèche pour atteindre dans l'après-midi jusqu'à 43 degrés à Bordeaux, 39 à Paris, 35 à Montpellier, 33 en Corse. Le tout sous un soleil de plomb et quasiment aucun nuage dans le pays, seulement quelques orages très localisés sur les massifs en fin de journée. Aujourd'hui, au total, 49 départements sont en alerte rouge canicule, 40 en orange et c'est inédit.
1: Donc on l'a compris, des températures caniculaires et des alertes qui concernent au total 9 Français sur 10.
3: Avec bien évidemment des conséquences sur notre quotidien. Horaires aménagés pour les professions les plus exposées comme le BTP et un emploi du temps complètement chamboulé pour les parents qui doivent s'organiser. Guillaume Pinga.
4: Oui, car vous êtes nombreux à avoir reçu ce SMS hier soir vous avertissant de la fermeture de l'école ou du collège de votre enfant. 845 établissements concernés aujourd'hui, comme à Houille en région parisienne, où il n'y aura pas de classe de la semaine. Seul un accueil exceptionnel est maintenu aujourd'hui pour les familles qui n'ont pas pu trouver de solution de garde. 1800 autres établissements ont opté pour une fermeture partielle avec des cours seulement le matin. Une canicule qui perturbe aussi les épreuves du bac et le grand oral prévu aujourd'hui. Au moins 4000 reports pour des élèves qui étaient convoqués cet après-midi ou demain.
3: Et une nouvelle réunion interministérielle de crise est prévue aujourd'hui. L'épisode qui devrait s'intensifier demain encore a déjà fait 3 victimes. Hier en Gironde, des personnes âgées à domicile. 6 noyades à déplorer aussi depuis vendredi, notamment dans la Vienne et dans le Doubs. Dans le reste de l'actualité, qui a failli dans l'affaire Liana? Qui est responsable? Réponse en fin de matinée avec la remise du rapport d'inspection sur les défaillances du système. Un document qui confirme des dysfonctionnements et des erreurs individuelles dans le traitement d'une plainte pour viol sur mineur déposée à l'encontre du principal suspect dans une autre affaire, Jérôme Barella, qui n'a jamais été placé en garde à vue. À l'étranger, l'Iran parle de progrès majeurs après le premier round de négociations cette nuit en Suisse avec les États-Unis. Le pays se félicite d'avancer en ce qui concerne le pétrole et ses avoirs. Une feuille de route a été conclue pour trouver un accord de paix définitif sous 60 jours. Les discussions qui ont aussi abouti à la décision de sécuriser le passage du détroit d'Ormuz pour les navires commerciaux.
1: Allez, on passe logiquement au foot et on parle des Bleus qui vont tenter de se qualifier pour les 16e de finale de la Coupe du Monde, c'est ce soir.
3: Oui, ils jouent contre l'Irak à 23h, une rencontre menacée par les orage qui devrait marquer la 100e sélection en équipe de France de Kylian Mbappé. Et si vous cherchez le kit parfait du supporter, sachez que le maillot extérieur des Bleus est en rupture de stock.
1: Merci beaucoup et à tout à l'heure.
3: À tout à l'heure.
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1: Bon, bien content d'être avec vous les amis. J'espère que ce soit que vous rentriez du travail ou prêt à partir, que la nuit n'a pas été trop difficile avec la chaleur. On est là pour vous accompagner.
6: Oui, bon courage à vous. Et puis autant vous dire que ce n'est pas fini.
1: Ça c'est vrai.
6: Heureusement, on est là. La playlist de nuit pour vous du sur-mesure sur Chéri FM. Bonjour.

0: Lavond et Karine. J'adore ce titre, Tu me plais, arrive sur Chérie FM. L'horoscope, il est prêt, mais avant cela, qu'est-ce qu'on fait? On discute, on échange?
1: Non, il y a Jade qui nous a laissé un vocal sur le compte Instagram.
0: C'est cool.
2: Coucou Alex et famille.
0: Salut.
2: Hier soir, j'étais au concert de Bruno Mars au Stade de France et c'était vraiment génial. Bon, la scène était un peu petite, mais comme c'est des musiques qu'on connaît tous par cœur, ben on s'est trop bien amusé.
0: Bah,
2: et vous, c'est quoi votre musique préférée de Bruno Mars?
0: Mais tu choisirais quoi, toi, par exemple?
1: Moi, c'est un petit peu une balade, c'est celle-ci. Je me rappelle quand je faisais du sport, que ça a duré 3 jours, je faisais sur cette musique.
0: Ah d'accord. Tu l'as écouté 3 jours, après t'as arrêté.
1: Exactement, ouais.
0: Moi c'est ça en ce moment.
1: Ah oui.
0: J'adore ce titre avec Lady Gaga.
3: Tu danses aussi dessus?
0: Bah non, je suis tout seul en ce moment, donc à moins que
3: tu mets tes bras
0: derrière le dos. L'équipe, ils ont la bonne technique, hein. Exactement. Allez, Dave Bond, Karine, juste après l'horoscope sur Chérie FM.

0: Eh ben voilà.
1: 6h40, chérie FM. Bah tiens, vous savez quoi? On fait l'horoscope et juste après Kelly Clarkson et Lucenzo.
2: Alors pour vous, mes petits béliers, oui. Concentrez-vous sur votre vie familiale.
1: Les taureaux, votre créativité aujourd'hui vous guide vers des expériences enrichissantes.
2: Gémeaux, entourez-vous d'amis bienveillants.
1: Les cancers, accordez-vous une pause bien méritée.
2: Quant à vous, les lions, ne brûlez pas trop vite les étapes dans vos projets.
1: Vous savez quoi, les vierges? Eh ben vous êtes le signe du jour, le signe chérie FM, les amis. Les efforts que vous avez fournis portent enfin leurs fruits.
2: Balance, vous allez faire des rencontres passionnantes.
1: Les scorpions, prenez soin de vous et surtout détendez-vous.
2: À votre tour, les sagittaires, laissez-vous aller, n'ayez pas peur de l'imprévu.
1: Les capricornes, vous savez vous sortir de toutes les situations, bravo.
2: Découvrez de nouvelles passions inspirantes, les Verseaux.
1: Et enfin, les poissons, lundi 22 juin, horoscope, vous profitez de votre liberté pour faire ce que vous voulez.
2: Vous savez, en ce moment, il fait très très chaud.
1: Oui,
2: mais
1: merci,
2: les gros câlins, comment ça se passe pendant cette période?
1: Ben,
2: je vais vous en parler avec les conseils de Tata Tif.
1: Les conseils de Tata Tif?
2: Oui, pourquoi?
1: Sur les câlins?
2: Ben, bien sûr que oui, parce que peut-être qu'il peut y avoir une mauvaise communication dans votre couple.
1: D'accord,
2: après,
1: okay.
2: Ça peut engendrer ou générer des mauvaises choses.
1: Et bah tu nous dis tout sur Chéri FM. Kelly Clarkson, et on y va. Moi je veux tout savoir, hein. À tout de suite Chéri FM.

0: Pardon, ben je suis là. 6h48 sur Chéri FM. Merci d'être avec nous. The Rasmus arrive. Il y aura également, bah oui, Lady Gaga sur Chéri FM. Mais avant cela, Seconds Torrida.
1: Oui, on va vous parler de la chaleur qu'il y a en ce moment et des gros câlins. C'est une psychologue qui a pensé à vous, qui s'est penchée sur le sujet en se disant, bah oui, il peut y avoir après un manque de communication, en se disant, bah tiens, c'est marrant, il ou elle n'a plus envie. Pourquoi? Qu'est-ce qui se passe?
0: Il fait trop
1: chaud. C'est la chaleur,
0: en ce moment,
1: voilà. Donc ne vous inquiétez pas, c'est normal. Alors, des conseils que la psychologue donne, mais que Tatatif va vous donner ce matin.
0: D'accord, okay.
1: Déjà, il faut absolument s'hydrater. C'est important, avant et après le gros câlin, d'accord? Voire même...
0: De l'eau, évidemment.
1: Ah oui, oui,
0: de
1: bien
0: l'eau,
1: sûr. Justement, il faut arrêter l'alcool. Elle le dit, ça déshydrate et ça a des effets négatifs sur la jante masculine.
0: D'accord, okay.
1: Alors, pour s'hydrater, c'est important de le... Enfin, je veux dire les personnes normales, Alex, pas toi.
0: Non,
1: il faut s'hydrater avant et après, voire même avoir une bouteille d'eau fraîche à côté de vous. Comme ça, comme les footballeurs, vous faites une pause fraîcheur.
0: Ah, c'est ça, exactement. Mais c'est normal, moi, je fais l'amour avec une bouteille d'Evian dans la main, moi, tu vois.
1: Pause fraîcheur au bout de 25 minutes aussi,
0: exactement.
1: Alex, c'est tout toi, t'imagines.
2: 25 minutes.
1: Alors, elle explique aussi qu'il faut faire ça lentement. Et je cite, elle dit, il ne faut pas être acrobatique, il faut être moins axé sur la performance et privilégier au minimum le pot à pot.
0: D'accord.
1: Donc, trouver des façons de moins se toucher, vous voyez, ça peut compliquer quand même.
3: Pratique.
1: Enfin, dernière chose, il faut avoir par exemple un gel de massage très froid. Donc n'hésitez pas à mettre un seau à glaçons.
0: Bien sûr.
1: Ou dedans, vous mettez votre gel de massage
0: c'est super,
1: à côté du lit ou alors dans le frigo.
0: D'accord.
1: Marrant, toi t'es là, tout, t'as des invités, tout ouvre le frigo et tout.
0: Bah, c'est quoi ce gel?
1: Voilà, t'inquiète pas, c'est mon gel de massage là pour tout à l'heure.
0: Et ben voilà les bons conseils en tout cas. Et qu'est-ce qu'on dit ce matin? On dit merci Tatati.
1: Avec plaisir.
0: Voilà, essayez, hein, vous nous tenez au courant, hein, une bouteille d'eau, le gel massant, voilà, tout ça. Soyez performants, mais pas

0: FM, 6h54. J'espère que tout va bien pour vous. Alors, vous savez quoi, on va prendre notre temps ce matin, pas de précipitation. Et on va vous annoncer le programme à suivre. À 7h, les infos. À 7h10, incroyable histoire du jour. Je vais parler d'excès de vitesse. Vous allez voir tous les excès.
1: Une course-poursuite ?
0: Alors, quelqu'un, oui, qui a arrêté une personne en voiture.
1: D'accord.
0: D'accord, mais vous allez voir, c'est un excès de vitesse, j'allais dire, pas comme les autres.
1: Ça, on est bon. D'argent, de cash. Il y en a encore
0: d'accord.
1: à gagner ce matin. Profitez-en. 10 000 euros, 5 000 euros, 500 euros. 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Vous envoyez Chérie FM par SMS au 7-10-12. 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
0: Et côté musique, on écoutera Jennifer Lopez et Lady Gaga. 30 minutes de musique non-stop. Il y aura aussi les Spice Girls, Jennifer. Bref, on reste ensemble sur Chérie FM avec toute l'équipe ce matin qui vous dit
2: bonjour.
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15: 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Il sera bientôt 7h.
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5: 7h, j'espère que tout va bien pour vous. Content de vous retrouver, les amis. Lady Gaga et les Spice Girls arrivent juste après ça.
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5: Voici les infos sur Chéri FM dans le Hainaut et en Picardie avec Anthony Beck. Anthony, bonjour.
8: Bonjour à tous. À la une, 49 départements en alerte rouge canicule ce matin. Cela représente 35 millions de Français qui suffoquent après une nuit qui n'a rien eu de reposant. Et le plus dur de l'épisode est encore à venir. Conséquence aujourd'hui, 845 écoles et collèges resteront fermés. 1800 autres vont adapter leurs horaires et libérer les élèves à la mi-journée. Des incidences aussi sur les épreuves du bac avec le grand oral qui commence aujourd'hui. Épreuve décalée de quelques jours pour 4000 candidats. D'autres décisions pourront être prises localement en fonction de la situation. Dans le reste de l'actualité, l'entreprise Socotec recrute 130 collaborateurs dans la région. 120 CDI et 10 contrats en alternance sont à pourvoir cette année. Sont recherchés des personnes de niveau bac à bac plus 2, l'ensemble des 20 agences du territoire, dont Lille, Arras, Valenciennes et Amiens, est concerné par cette nouvelle vague d'embauche. Pour plus d'infos, rendez-vous sur le site socotec.fr. 135 euros, c'est le montant de l'amende que vous encourez si vous ne prenez pas votre chien en laisse à Ham. Un arrêté municipal a été pris en ce sens dans cette commune de la Somme. La laisse devient donc obligatoire pour tous les chiens du territoire. Une décision motivée par de nombreuses demandes de riverains afin de renforcer la tranquillité sur la voie publique. Un invité ce lundi sur Chéri FM Hainaut, Franck Binet, reçoit aujourd'hui l'ancien député du Nord, Guy Bricout. Un entretien à suivre en direct dès midi, également en vidéo sur notre page Facebook. Et enfin, à l'occasion de la Coupe du Monde de football, on vous parle de ce défi lancé par un Lillois. Courir 10 km par but, marqué par l'équipe de France autour de célèbres monuments français. Gaspard Degrise invite les amateurs de course à pied à le rejoindre pour supporter l'équipe de France.
9: Les jours de chaque match de l'équipe de France, je mettrai la localisation du run en story, en espérant que certaines personnes habitant dans les villes des monuments viennent courir, même si c'est une personne, deux personnes, j'en serais très heureux. C'est vrai que je reçois de temps à autre des messages de personnes me disant que voilà, ils ont commencé à courir en regardant mes vidéos. Je vois ça un peu comme un passage de flambeau petit à petit et je trouve ça très très cool.
8: Et voilà, propos recueillis par Flanque de Frandre. Vous pouvez suivre Gaspard sur les réseaux sociaux, sur son compte Instagram, gaspacho.dgr.
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8: Et l'anticyclone va recouvrir une bonne partie de la région ce lundi. Beaucoup de soleil et peu de nuages. Côté mercure, on continue de bien s'hydrater car les valeurs restent caniculaires. Comptez dès ce matin de 18 à 20 degrés pour atteindre 32 à 34 degrés cet après-midi à Catenières, Vaux-en-Vermandois et Grécourt. Chéri FM et nous sur le DAB, c'est aussi à Franois. Bonne matinée. Le réveil chéri se poursuit et nous on se retrouve dans 30 minutes pour le prochain Flash Info.
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5: Lady Gaga sur Chéri FM et avec Tiffany, on vous retrouve juste après. On part pour 30 minutes de musique non-stop et on vous annonce tout le programme.

0: Vous êtes là ?
1: Eh ben, bienvenue. Les Spice Girls arrivent. Il y aura également Jennifer Lopez ou encore Jennifer, tout court, hein, sans Lopez, sur Chérie FM. Vendredi dernier, je peux vous dire que ça a gagné Aurore de Gaillac et reparti avec 500 euros.
2: Voilà, c'est facile, c'est trouvable, ce numéro mystère qui est entre 0 et 10 000. Il y a trois paliers pour le trouver. Alex vous aide en vous disant c'est plus, c'est moins. Et alors, croyez-moi, il sait bien le faire.
1: Bah écoutez, j'essaie de donner le maximum.
2: Bah franchement, tu le fais super bien, je n'y arriverai pas de mon côté. 10 000 euros, 5 000 euros et 500 euros, ce sont les trois paliers qu'on vous propose ce matin. Il faut envoyer pour ça Chérie FM, un petit SMS, le numéro, vous le connaissez maintenant, ou pour les petits nouveaux, notez-le, c'est le 7-10-12.
1: Vous roulez vite en auto, toi tu roules ?
2: Certainement pas.
1: Ah bon ?
2: Ah mais moi, mais j'ai beaucoup trop peur.
1: Toi, t'étais derrière moi, tu me collais un peu trop.
2: Ouais, mais c'est parce que... c'est autre chose.
1: Qu'est-ce qu'elle est bête. Comme on peut pas le faire à l'extérieur, je préfère le prendre ma voiture comme ça. Hein. Il y a une barrière entre nous. Incroyable histoire du jour. Tous les excès de vitesse ne se ressemblent pas. Je vous en parle juste après. Allez.

0: Jennifer Lopez arrive sur Chéri FM. Il y aura également Jennifer tout court avec des mots qui résonnent. Mais avant cela, attention les amis, incroyable histoire ce matin en Arizona. Josh est policier, Reban aviateur, chapeau de cow-boy. Il fait régner l'ordre et la loi. Sous un soleil de plomb, Josh a les yeux vissés à ses jumelles. Limité à 100 km/h, il traque les excès de vitesse sur la nationale 347. Bon, 95 km/h. 102 km/h. Bon, c'est limité à 100, ça va encore. Aïe. 110 km/h. Josh est sympa, mais à 160 km/h, ça donne ça.
1: Bah oui, c'est pas pareil.
0: Là, c'est trop. Josh prend en chasse la voiture rouge qui roule à presque deux fois la limite autorisée. La voiture s'arrête, c'est une conductrice. Elle présente les papiers du véhicule, son permis et explique la situation. Alors, si elle roule si vite, c'est pour une bonne raison. Elle doit être chez elle dans moins de 10 minutes. C'est vital. Alors, je le redis, Josh est un policier compréhensif. Il peut laisser passer certaines choses. Une urgence médicale, peut-être un proche en détresse. Il demande à la conductrice la raison de cet excès de vitesse. Réponse, écoutez bien. Je dois être rentré à temps pour Love Island. C'est aujourd'hui le vote éliminatoire des candidats. Mais oui,
1: je suis désolé.
0: De quoi?
1: Je comprends totalement.
0: Love Island, une télé-réalité que vous connaissez peut-être de dating.
1: Bien sûr.
0: Exactement. Alors la conductrice n'a pas raté que le début, mais elle a raté tout l'épisode puisqu'elle a été arrêtée pour conduite imprudente et sa voiture a été mise en fourrière.
1: Mais non.
0: Pas mal comme exploit.
1: Non, si c'est bien fait quand même.
0: Voilà, génial. Qu'est-ce qui est bien fait?
1: Bah là, elle le méritait, je suis désolée. Puis en plus, il y a le replay maintenant. Enfin, j'imagine qu'il y a ça aussi aux États-Unis, le replay.
0: Allez, Jennifer Lopez. En tout cas, la musique qu'on a mise, quand même, de ce qu'on disait ce matin au bureau, de Love Island, c'est quand même le truc typique. Hein, voilà.
2: Ah ouais.
0: Brian, Jennifer, Kevin, Love Island. Allez, on

0: Voilà, 7h19, chérie FM. Alexandra Stan arrive, il y aura également Eminem ou encore Matt Pokora, playlist 2000 sur chérie FM.
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2: Comment allez-vous, Alizé? Salut.
3: Hello,
4: salut
3: Alex,
4: hello Tiffany, hello la team.
0: Génial.
2: Ça va, vous allez bien?
4: Eh oui, super, impeccable.
2: Pas trop chaud ce matin?
0: Bah, un petit peu.
2: Eh oui.
0: Remarque, Alizé de Grimaud. Alors moi, je suis mon cousin Totoff, il est à Sainte-Maxime.
4: Ah ben c'est juste à côté.
0: On est juste à côté. Eh ben super. Vous allez au Parc Azur de temps en temps?
4: Pas du tout.
0: Ah d'accord.
4: Moi, je vais en passe travailler très souvent avec mes chefs dans le golfe de Saint-Tropez. Donc,
0: génial. Bah belle région en tout cas. Profitez bien, Alizé.
4: On adore,
0: c'est vrai. Qu'est-ce qu'on fait? On y va?
2: Eh bonjour.
4: Allez.
2: Le choix, vous le savez maintenant, Alizé, des trois paliers. Qu'est-ce que vous voulez faire ce matin? Tenter de trouver le numéro mystère en 15 secondes pour les 500 euros. Sinon, il y a 5000 euros à tenter en 10 secondes. Ou alors pour le trouver, 10 000 euros, mais là, vous n'avez que 5 secondes.
4: Je vais faire les 500 euros.
0: 500 euros en 15 secondes. 500 euros que vous dépenserez peut-être dans la discothèque Le Papagayo, non?
4: Pourquoi pas. Pourquoi pas. Ou au
0: Cave du Roi. Ou au Cave du Roi, oui, c'est un peu plus cher quand même.
2: Bien.
0: Bon bref, attention, on reste concentré. Votre numéro mystère, s'il vous plaît.
4: Allez, on va partir à 5000.
0: 5000. Mauvaise réponse, rien de grave. Attention, 500 euros peut-être, 15 secondes, 5000, c'est moins, top.
4: 3000.
0: Moins.
4: 2000.
0: Moins.
4: 1000.
0: Plus.
4: 1500.
0: Plus.
4: 1700.
0: Moins. Plus.
4: 1800.
0: Plus.
4: 1900.
0: Plus, vas-y.
4: 1995.
0: Moins.
4: 1993.
0: Moins.
4: 1992.
0: Moins.
4: 1991.
0: Moins.
4: 1990.
0: Moins.
4: 1980.
0: Mais non, mais 1944, c'était 1000. Mais pourquoi on est resté sur 1990, 90?
4: Je suis vraiment une quiche.
0: Mais non.
2: Mais non,
0: on était bon. Le seul truc, c'est qu'on est resté à 1993, 1992, 1992. Enfin, tu vois.
2: Et oui, il fallait descendre encore.
0: Ah oui, mince.
4: Je me suis
2: perdu.
4: C'est
0: pas grave, 1944.
4: Ah là là.
0: Non, c'est pas grave. C'est pas grave.
2: Avec le stress et tout, c'est complètement normal. Vous gagnez ce matin un petit cadeau, un casque de la marque JBL. Félicitations, Alizé.
0: Super.
2: On retente dans pas longtemps.
0: Et on se prendra un petit café ou un petit verre chez Sénéquier.
4: Eh ouais, quand vous voulez.
0: Eh ben avec plaisir. Allez, gros bisous.
4: Allez, bisous à vous. Tata.
2: Salut, Alizé.
0: Belle journée. On rejoue dans une heure, évidemment. Qu'est-ce qu'il faut faire, Tiffany?
2: On va vous envoyer comme d'habitude le petit SMS. Chérie FM, le numéro, c'est le 719.

0: que c'est bien ça, chérie FM, les amis, 7h25. On prend une seconde pour vous parler évidemment du blind test.
1: C'est quoi la thématique
0: en ce moment?
1: Oui. Ah, donc c'est un blind test chaleur?
0: Ah non, c'est un blind test fraîcheur.
1: Ah, c'est mieux.
0: Bah oui, même. Essayons de trouver des solutions.
1: Ouais. Alors par contre, je vois pas où tu veux en venir.
0: Bah si, si, si, de quel titre s'agit-il?
1: Ah, la mer, Garou et Céline.
0: Sous le vent. Ah. Fraîcheur.
1: La mer aussi, ça marche.
0: Aussi, aussi, il y a d'autres titres qui vont arriver. Hein. Ouais. Donc,

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1: Jérôme Barella, qui n'a jamais été placé en garde à vue. À l'étranger, l'Iran parle de progrès majeurs après le premier round de négociations cette nuit en Suisse avec les États-Unis. Le pays se félicite d'avancer en ce qui concerne le pétrole et ses avoirs. Une feuille de route a été conclue pour trouver un accord de paix définitif sous 60 jours. Les discussions qui ont aussi abouti à la décision de sécuriser le passage du détroit d'Ormuz pour les navires commerciaux. Dans le reste de l'actualité, ce corps retrouvé il y a quelques jours dans l'Aisne, un homme d'une trentaine d'années a été découvert jeudi dans une habitation de Beauhain en Vermandois. Selon l'Aisne Nouvelle, le jeune homme aurait passé la soirée avec un de ses amis avant d'être retrouvé décédé dans son logement au petit matin. La piste privilégiée resterait l'overdose, ajoutée à une forte dose d'alcool. Une autopsie de la victime a été ordonnée. Une enquête des gendarmes pour déterminer les circonstances du décès est en cours. Parlons emploi à présent. Gaz Service recrute ce lundi à Valenciennes. La société recherche des plombiers en CDI. La formation est gratuite et les profils débutants sont bienvenus. Seule condition, avoir le permis B. Rendez-vous aujourd'hui de 13h30 à 16h30. Ça sera à l'agence France Travail. Une course tout en couleurs et pour la bonne cause, la Warrior Color Walk revient ce dimanche à Cambrai. C'est la troisième édition de cette marche et course solidaire au Palais des Grottes, organisée par l'association Cœur de Poumon. Un parcours de 4 km en musique et tout en couleurs avec obstacles, labyrinthes et animations tout au long du tracé. C'est entre 15 et 20 euros. Les inscriptions se font en ligne sur cœurdepoumon.assoconnect.com. Et enfin, c'est officiel, le stade Pierre-Mauroy accueillera les demi-finales de rugby du top 14 en 2029 à Lille. Un événement de taille qui intervient avant la Coupe du Monde de basket qui se jouera aussi dans le stade lillois en 2031, en plus de Lyon et de Paris.
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1: Et c'est une météo toujours aussi caniculaire ce lundi. Le soleil va briller fortement avec de rares nuages. La chaleur qui continue de rester exceptionnelle avec des valeurs comprises entre 18 et 20 degrés ce matin et 32 à 34 degrés cet après-midi dans le Hainaut. Et en Picardie, le réveil chéri tout de suite et le prochain flash, ça sera à 8h.
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0: Ça rigole. Matt Pokora arrive sur Chéri FM, Beyoncé également, Michael Jackson, playlist 2000 qu'on partage évidemment avec vous. Mais aujourd'hui, j'ai décidé de vous proposer un blind test, j'allais dire d'actualité, le blind test fraîcheur. Il est donc grand temps de s'amuser avec le fameux
1: blind test.
0: Donc vous me donnez évidemment ce qui serait susceptible de nous rafraîchir, ouais. Le mot, le synonyme, le truc.
2: Okay.
0: Un exemple très simple pour vous. Exactement. On est bon ?
3: Oui.
0: Attention, ça va devenir un peu plus compliqué. Le blind test fraîcheur commence maintenant. De quoi s'agit-il ?
3: Angèle.
0: Angèle.
3: Ça, c'est drôle.
2: C'est drôle, non ? Franchement, c'est hilarant.
0: D'accord. Hein, okay.
2: Vraiment.
0: Okay.
2: Moi, j'aime beaucoup.
0: Ça s'entend.
2: Je me marre.
0: D'accord. Allons-y, donc. De qui s'agit-il ?
3: Julio ? Cool.
2: Coolo.
0: Bah oui, cool.
3: Cool dans l'eau.
0: Bah non, mais c'est parce qu'il fait froid.
2: Cool. Attendez, excusez-moi, mais quand on a froid, on est cool. Quel est le rapport?
0: Mais non, mais cool, la traduction, quand il fait froid.
2: Cool.
3: Ah, ça veut dire ça?
0: Mais oui.
3: Je sais pas.
2: Bah, mais c'est cool, c'est
0: bon,
2: le froid.
0: On va faire un truc plus simple. On va faire un truc plus simple, vas-y.
3: Lady Glagla. C'est ça que j'avais fait.
2: Ça c'est marrant. Ça c'est
0: colère,
2: j'avoue.
0: Voilà, c'était mon dernier. J'ai tout misé sur le dernier.
2: Hein,
0: vous avez bien compris. Ouf, allons-y, sans Chéri FM. Elle a plus de saison. Ouais.

0: Qu'est-ce que c'est bien, chérie FM. Bon début de semaine, bon lundi. Ce que je vous propose, on écoute là dans 20 secondes, Beyoncé et Michael Jackson, tout enchaîné. 30 minutes de musique non-stop. Et surtout, après, il y aura le Chéri Quiz. On va revenir sur l'actu très légère de ces dernières 24 heures. Et je vais vous présenter quelqu'un. Il s'appelle Alec. Il a 12 ans. On ne le connaît pas encore.
1: Ouais.
0: Mais le 24 octobre prochain, ce ne sera plus le cas. Pourquoi et qui est-il?
1: Ok.
0: Vous réfléchissez un tout petit peu et vous allez essayer de me donner la réponse.
1: Pas gagné.
0: Dans quelques secondes sur Chéri FM. Ça, je le sais, moi, c'était acquis. A tout de suite, les amis, j'espère que tout va bien. Bon courage avec la chaleur. Bon début de semaine sur Chéri FM.

0: Chérie FM, vous êtes la bonne nouvelle. Bon lundi, les amis. La playlist 2000 continue avec les Black Eyed Peas. Il y aura également Gwen Stefani. Mais avant cela, on va revenir, comme je vous le disais précédemment, sur l'actu légère de ces dernières 24 heures. Félicitations et à monsieur et madame Fougerousse de Saint-Anthème dans le Puy-de-Dôme. Ils sont devenus champions du monde il y a quelques jours, mais dans quelle discipline?
1: Je dirais le lancer de 100 hectares.
0: Non, mais il y a un rapport avec la bouffe, ouais.
1: Ok.
2: Ah mince.
0: Vas-y.
2: Moi, je pensais qu'ils faisaient de la tyrolienne, genre acrobatique en duo ou un truc comme
0: ça.
2: Ah,
0: les trucs. Non, mais c'est pas
1: avec
0: bête.
1: Avec la truffe.
0: Champion du monde du meilleur saucisson. Catégorie saucisson classique dans la catégorie saucisson de création. C'est le saucisson fumé au comté de Papy Gabi à Gilet, dans le Doubs, qui a évidemment gagné. Bah, nous, on s'intéresse à toutes les régions.
1: Ah, ben, on adore. Et surtout au saucisson.
0: Exactement.
1: Dit le sifflard.
0: Exactement. Il s'appelle Alec. Il a 12 ans, je vous en parlais tout à l'heure. On ne le connaît pas encore, mais le 24 octobre prochain, tout le monde va le découvrir. Pourquoi et qui est-il?
1: Il ne va pas nous représenter à l'Eurovision
0: Junior? Si, bien joué, Tiffany. Ça a été annoncé samedi soir pendant la fête de la musique sur France 2. Et il a beaucoup de talent, ce garçon. Il avait déjà repris ça au piano. Exactement. Et pour information, en 5 ans, on a gagné 4 fois l'Eurovision Junior. Cette année, ça se passera à Malte et ce sera le 24 octobre prochain. Attention, il est de retour 26 ans après. C'est pour toi, Tiffany, ça. Ça a été annoncé officiellement ce week-end. C'est culte depuis les années 2000. De qui s'agit-il?
1: I know you want to give it up. Le retour d'Alan Théo?
0: Non.
1: C'est dommage.
0: C'est bien dommage. C'est pas la musique. Enfin,
2: le retour du Minitel, mais en version portable. Tu l'emmènes partout avec toi.
0: Non, le Grinch. Film culte avec Jim Carrey en méchant de Noël va revenir évidemment.
1: Avec Jim Carrey?
0: Tournage annoncé pour bientôt et en pleine canicule, pour info, hein, comme ça entre nous. Sachez que Noël, c'est dans 185 jours. On a déjà les calculs en avance sur Chéri FM. C'est bien, tu aimes tes métailles, bien aimé le Grinch?
1: Alors j'ai détesté le film avec Jim Carrey et tout ça m'angoisse absolument.
0: Ah, je croyais, ok, pardon.
1: Non, j'adore celui qu'ils ont mis sur Disney en film d'animation, il est trop bien.
0: D'accord.
1: Mais le 2 sera mieux, je pense.
0: D'accord.
1: C'est bien.
0: Nous, en tout cas, ça donne envie.
1: C'est bien connaître.
0: Exactement. Bienvenue sur Chéri FM. Allez.

0: non-stop. Et on sera plaisir avec Billy Crawford également, ça on adore.
1: Je l'adore.
0: Bah, c'est bien. Et il est bien ce titre aussi.
1: Il est trop bien.
0: Ouais.
1: Vous voulez que je vous parle du sondage? Ne me réponds pas non, Alex.
0: J'ai rien dit du tout. J'allais dire avec plaisir. C'est fou, je sais pas ce que t'as en ce moment. Ça doit être la chaleur.
1: La chaleur. 6% des Français ont fait leur demande en mariage de cette façon. De quelle manière? Je vous laisse réfléchir.
0: Ah, c'est ça le sondage?
1: Oui, c'est ça.
0: Ok, à tout de suite sur Chérie FM.
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2: 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Il sera bientôt 8h.
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0: 8h, Chérie FM, on vous souhaite un bon début de semaine, les amis. 30 minutes de musique non-stop, Gwen Stefani et Coldplay arrivent ce matin.
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0: Voici les infos. infos sur Chéri FM dans le Hainaut et en Picardie avec Anthony Beck. Anthony, bonjour.
1: Bonjour à tous. À la une, cette chaleur étouffante et ce soleil de plomb pour commencer la semaine, conséquence de cette canicule qui va nous accompagner au moins jusqu'à samedi. 49 départements sont en alerte rouge, la moitié du pays, et 40 en orange. Une situation absolument inédite avec de nouveaux records de chaleur à prévoir. Sans plus tarder, on fait le point sur la situation avec Guillaume Pinga.
3: 31 degrés, c'est la température relevée à Chinon cette nuit à 1h, 28 à Paris. Autant dire que les organismes sont mis à rude épreuve et cela ne fait que commencer, car au plus fort de cette journée, le mercure devrait grimper jusqu'à 43 degrés à Bordeaux, 42 à Cognac. C'est dans les Pays de la Loire, le Poitou-Charentes et la Gironde qu'il fera le plus chaud aujourd'hui, avec à la clé sans doute de nouveaux records qui pourraient à leur tour tomber demain, car le pic de l'épisode est attendu aux alentours de mercredi. Et c'est inédit ce matin, les alertes canicules concernent plus de 60 millions de Français, les 9 dixièmes de la population.
1: Et autre alerte ce matin, celle au feu de forêt qui concerne 17 départements dans les régions du centre-ouest et près de la Méditerranée. On risque là aussi de passer au niveau rouge dans les prochains jours en raison de l'assèchement des sols et du vent. Dans le reste de l'actualité, l'entreprise Socotec recrute 130 collaborateurs dans la région. 120 CDI et 10 contrats en alternance sont à pourvoir cette année. Sont recherchées des personnes de niveau Bac à Bac plus 2. L'ensemble des 20 agences du territoire, dont Lille, Arras, Valenciennes et Amiens, est concerné par cette nouvelle vague d'embauche. Pour plus d'infos, rendez-vous sur le site socotec.fr. Ce montant de 135 euros, celui de l'amende que vous encourez si vous ne promenez pas votre chien en laisse à Ham. Un arrêté municipal a été pris en ce sens dans cette commune de la Somme. La laisse devient donc obligatoire pour tous les chiens du territoire. Une décision motivée par de nombreuses demandes de riverains afin de renforcer la tranquillité sur la voie publique. L'actualité sportive dominée par le mondial du foot et le second match des Bleus ce soir. Rencontre prévue à 23h, heure française face à l'Irak à Philadelphie. En France, un spécialiste des trails s'est fixé un défi pendant cette Coupe du Monde, c'est de courir 10 km à chaque but marqué par les Bleus. Une façon de rassembler ses deux passions pour le foot et la course à pied. Il est lillois et s'appelle Gaspard De Grise. Vous pouvez le suivre sur les réseaux sociaux, sur son compte Instagram gaspacho.dgr. Et enfin, un invité ce lundi sur Chéri FM Hainaut, Franck Binet reçoit aujourd'hui l'ancien député du Nord Guy Bricou. Un entretien à suivre en direct dès midi, également en vidéo sur notre page Facebook.
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1: Avec l'anticyclone qui va recouvrir une bonne partie de la région ce lundi, beaucoup de soleil et peu de nuages. Côté mercure, on continue de bien s'hydrater, car les valeurs restent caniculaires. Avec dès ce matin de 18 à 20 degrés, 32 à 34 degrés cet après-midi dans le Hainaut et en Picardie. Bonne matinée avec le Réveil Chéri. On se retrouve dans 30 minutes.
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0: Gwen Stéphanie sur Chéri FM, qu'est-ce qu'on est bien. J'espère que vous avez passé un bon week-end. Chaud, certes, mais bon, on est là avec vous ce matin.
25: Bon courage, bon courage, vraiment. Vous êtes bien avec l'équipe ce matin. C'est la playlist 2000 sur mesure pour vous sur Chéri FM.

0: bien. Coldplay arrive sur Chéri FM, l'ami Billy Crawford également, Miley Cyrus. Alors côté musique et 30 minutes de musique non-stop.
1: Dis-nous tout.
0: On est bon, pardon.
1: Dis-nous tout.
0: Non, c'est toi pour le sondage, chérie.
1: S'il vous plaît, soit 6%, 6% des Français ont fait leur demande en mariage de cette façon. De quelle manière, Alex?
0: Par mail?
1: Non, pas par mail.
0: Je ne sais pas, j'ai essayé de trouver quelque chose.
1: Moi, je trouverais ça marrant.
0: Oh, ouais, je sais pas si c'est vraiment.
1: Pas très romantique, mais ça change un peu.
0: Ouais,
1: moi,
0: ça
1: j'aime
0: change
1: pas
0: un
1: le
0: peu.
1: Traditionnel, tu mets le truc dans
0: avec
1: un gâteau.
0: Avec le genou, tout ça, ok, d'accord.
1: Non, ouais, en public, c'est
0: en public,
1: compliqué hein, aussi.
0: Ou
1: ouais.
0: En concert.
1: C'est
0: ceux qui montent sur scène.
1: Ah ouais, non, c'est le mec, stylé quand même.
0: Ouais, je sais pas. Enfin, ouais. Tout dépend du concert. Hein.
1: C'est ça.
0: Tu vois, si c'est Dev ou si c'est. Toi,
1: ça, c'est la classe, ouais, tu veux dire.
0: Ouais, bien sûr.
1: Dimitri.
2: Oh mon Dieu. Ils le font au mariage de quelqu'un d'autre.
1: Ah non, ça, c'est pas le droit.
2: C'est vachement
1: alors,
2: bien,
1: ça, je l'avais déjà
0: c'est
1: vu.
0: C'est génial.
1: Tu gâches la vedette des mariés. C'est dégoûtant de faire ça. Faites pas. Bah, si je commençais à monter dans les tours, t'as raison, faut que je redescende. Ouais, c'est vrai.
3: Ils lui écrivent une chanson. Tu m'es poussé.
1: Oui, parce qu'il est musicien, c'est pour
0: c'est ça.
1: Et chanteur, je m'aperçois du coup.
3: J'ai un petit grain de voix.
0: Elle a pas dit où il est encore. Allez, allons-y, ça sur IFM. Coldplay. Et on se retrouve juste après. Oh mince. Non, mais pourquoi pas, mais il va falloir que tu retravailles un petit peu.
3: Je vais m'entraîner un peu avant de le faire.
0: Tu as le. Ça fait pas mal. Génial. Tu l'as là?
3: Oui, oui, oui.
0: Vas-y, c'est pas grave. Vas-y, fais-nous un petit. Ouais,
1: bah non. Tu me dis directement.

0: Voilà, 8h13, Chérie FM. Billy Crawford, Miley Cyrus ou encore Oria arrive sur Chérie FM. Le sondage, c'est maintenant.
1: 6% des Français ont fait leur demande en mariage de cette façon. Mais comment? Écoutons d'abord la proposition de notre auditrice Tiffany.
2: Salut Alex et Tiffany.
3: Salut.
2: J'espère que vous allez bien.
3: Ouais.
2: 6% des Français ont fait leur demande en mariage de cette façon. Je pense qu'ils ont fait leur demande avec la bague sur leur animal de compagnie.
1: Oh
2: voilà,
1: là
2: bonne
1: là.
2: Journée.
0: Oh, ce serait sympa.
1: Quelle
0: hein.
1: merveilleuse
0: ah, c'est
1: idée,
0: mignon.
1: Mon
0: ouais.
1: fils qui m'apporte la bague.
0: Bon, il n'y a pas le mariage. C'est ce que j'allais dire. Avec qui?
1: La réponse, c'était dans leur cuisine. Mais quelle merveilleuse idée. 92% des Français ressentent de la joie dans cet espace, du bien-être. 15% même y ont appris une naissance. Moi, j'adorerais. Franchement, t'es là, genre, tiens, goûte-moi ça. Et au fait, en passant, tu veux m'épouser? Mais je trouve ça génial.
4: Ah, c'est mignon.
1: Parce qu'une demande devant tout le monde, déjà, moi, je dis non.
0: Ah bah non, ce qu'on a dit.
1: Je dis non juste pour me faire marrer, quoi. Mais dans la cuisine, je trouve ça génial. Si vous l'avez fait, franchement, bah, très
0: bah,
1: bonne
0: bravo,
1: idée.
0: Bravo, en tout cas. T'as demandé de le...
4: Enfin, une grande cuisine, moi, on rentre pas à deux dans ma cuisine, donc je peux pas demander en
1: ah bon
4: non, elle est trop petite.
1: C'est compliqué.
4: Ouais.
1: Vraiment une petite cuisine, alors.
4: Oui.
0: Quand tu
1: excusez-moi, mais du coup, vous marchez de profil comme ça.
4: Je rigole, c'est un peu comme un couloir. Je suis Cléopâtre, je marche comme les Égyptiens, comme ça. Quand je cuisine, je mets ma poêle de côté, c'est pas pratique pour faire deux plats.
0: T'as fait ta demande à Gaëlle comment, toi, de quelle manière?
4: Dans un parc avec une pomme de terre.
1: Avec sa pomme de terre.
0: Ah oui, c'est vrai, bah raconte aux auditeurs, c'est
4: elle a ouvert la boîte de la vérité absolue. J'ai gravé sur une pomme de terre, veux-tu m'épouser?
0: C'est bon.
4: Du coup, les gens autour de nous l'ont vu avoir une pomme de terre dans la main et pleurer, ils comprenaient pas pourquoi. Mais elle a dit oui.
0: Et ensuite, la pomme de terre a terminé dans la cuisine, ils ont fait des frites.
1: Il a toujours la pomme de terre.
0: Exactement,
4: elle est dans le congélateur.
0: Quelle belle histoire.
1: De germes.
0: Arrête.
4: Non, elle a pas
1: germes. Je déteste les germes sans les pommes de terre.
0: On passe d'un sujet à un autre, c'est génial. A tout de suite.

0: Allez, Oria arrive sur Chéri FM, tout comme Rihanna et Christina Aguilera. On est en A sur Chéri FM.
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2: Non, on est en IN avec Caroline.
0: Bien joué.
2: Salut Caro, comment ça va?
0: Bon.
3: Bonjour Tiffany, bonjour Alex.
0: Bonjour, bienvenue.
3: Je vais parfaitement bien.
0: Alors, avant de lui dire salut Caro, faut peut-être lui poser la question si ça la gêne pas qu'on l'appelle Caro pour les intimes.
2: Non, parce que je sais que vous êtes ma copine, vrai ou faux?
3: Oui, on m'a toujours appelé Caro.
2: Voilà, ok.
0: D'accord, avec plaisir Caroline.
2: Caro, vous voulez jouer?
0: Bah oui.
2: Alors c'est parti.
0: On aurait pu discuter, échanger, enfin bref. Alors vous savez quoi? Jouons d'abord et après on voit.
2: Et oui, 500 euros à gagner en 15 secondes pour trouver le numéro mystère deuxième. C'est ça que vous voulez faire?
3: Bah oui, oui.
2: Ok,
3: oui,
2: ok. Bah, il est 5000, il est 10000.
0: Bon, tout va bien. 500 euros, peut-être en 15 secondes. Avant cela, Caro, votre numéro mystère, s'il vous plaît.
3: Alors, c'est 5226.
0: Pourquoi?
2: Pourquoi?
3: Parce que mon petit chien est né le 26 novembre et je l'ai perdu là le 4 juin cette année.
2: Oh,
0: ah, pardon.
2: Puce.
0: Bon,
3: c'est
0: pas
3: grave.
0: Et ben voilà, on croise les doigts.
2: Courage.
0: 5226. Attention, on reste bien concentré. On part pour 15 secondes. C'est moins, top. C'est moins.
3: Moins. Alors, 4000.
0: Moins.
3: 3000.
0: Moins.
3: 2000.
0: Moins.
3: 1000.
0: Moins.
3: 500.
0: Plus.
3: 600.
0: Plus.
3: 700.
0: Plus.
3: 800.
0: Moins.
3: 850.
0: Bah moins.
3: 840.
0: Non, ça ne le fera pas. C'est pas grave.
2: C'est pas grave, c'est un petit peu stress.
0: C'est pas grave. C'était 720, ok?
3: Ah oui, effectivement.
2: Non, c'est pas grave.
0: C'est pas grave, tout va bien.
2: C'est pas grave.
0: Applaudissements quand même.
2: Oui, bravo.
0: Allez.
2: Et vous gagnez ce matin une platine vinyle, Caroline.
0: Platine vinyle, et bah génial. On est bon?
3: Vous êtes contents, mes voisins?
0: Et bah voilà, vous allez faire la fête.
2: Bon, vous êtes trop mignonne.
0: Gardez le sourire, on vous embrasse bien fort et on se dit à très vite sur Chéri FM, d'accord?
3: Bien moi de même, merci beaucoup, je vous embrasse aussi.
2: Gros bisous, Caro, à très bientôt.
3: Bisous.
0: Allez, salut. 8h23, c'est Chéri FM. Deux, trois petites choses à vous dire juste après. Oria, belle matinée.

0: 8h25, c'est Chérie FM que vous écoutez. 8h30 les infos, vous le savez. Et après, ah super, Christina Aguilera sur Chérie FM. Après Christina Aguilera, il y aura un petit Rihanna. On est bon. Evanescence, Lumidi, ça va nous emmener tranquillement jusqu'à 9h. Mais d'ici là, on va faire un tour sur les réseaux sociaux. Hein.
1: Oui, vous allez voir, il y a eu un grand n'importe quoi très drôle pendant une séance de cinéma. Ça fait le tour des réseaux sociaux à Montpellier. Franchement, c'était très drôle.
0: C'était un autre film, un film grivois qui a été diffusé.
1: Non, pas ce genre-là.
0: Ok. À tout de suite sur Chérie FM.
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1: Il s'agit de l'enquête administrative sur les défaillances du système pointée du doigt après la mort de Liana. Un rapport qui confirme des dysfonctionnements et des erreurs individuelles. Jérôme Barella, le principal suspect, était visé par une plainte pour viol sur une autre mineure, mais il n'a jamais été entendu. Dans l'actu également, en raison des fortes chaleurs, de nombreuses classes seront fermées ce lundi. 845 écoles et collèges n'ouvriront pas aujourd'hui. 1800 autres ont opté pour les cours le matin et rien l'après-midi. Dans les transports, des retards et des annulations à prévoir à la SNCF, mais aussi sur les RER et le réseau transilien en région parisienne. Dans le reste de l'actualité, ce corps retrouvé il y a quelques jours dans l'Aisne, un homme d'une trentaine d'années a été découvert jeudi dans une habitation de Bohain en Vermandois. Selon l'Aisne Nouvelle, le jeune homme aurait passé la soirée avec un de ses amis avant d'être retrouvé décédé dans son logement au petit matin. La piste privilégiée resterait l'overdose ajoutée à une forte dose d'alcool. Une autopsie de la victime a été ordonnée. Une enquête des gendarmes pour déterminer les circonstances du décès est en cours. Parlons emploi à présent. Gaz Service recrute ce lundi à Valenciennes. La société recherche des plombiers en CDI. La formation est gratuite et les profils débutants sont bienvenus. Seule condition, avoir le permis B. Rendez-vous aujourd'hui de 13h30 à 16h30. C'est à l'agence France Travail. Du sport à présent, et alors que le deuxième match des Bleus face à l'Irak se joue ce soir à partir de 23h, c'est officiel, le stade Pierre-Mauroy accueillera les demi-finales de rugby du top 14 en 2029 à Lille. Un événement de taille qui intervient avant la Coupe du Monde de basket qui se jouera aussi dans le stade lillois en 2031, en plus de Lyon et de Paris. Et on termine avec ce showcase solidaire de Jean-Baptiste Guégan. C'est aujourd'hui dans le Valenciennois. Le sosie vocal de Johnny Hallyday offrira une prestation musicale aux habitants d'Ernie. C'est ce lundi à 19h à la salle André Malraux. Un événement pour venir en aide à un couple d'habitants de la commune ayant tout perdu dans l'incendie de leur maison le 5 juin dernier. Tarif unique à 30€ et place en vente uniquement en mairie.
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1: Et c'est une météo toujours aussi caniculaire ce lundi. Il y a un soleil qui va briller fortement avec de rares nuages. La chaleur continue de rester exceptionnelle et les valeurs sont comprises entre 18 et 20 degrés actuellement, 32 à 34 degrés cet après-midi. Dans le Hainaut et en Picardie, bonne matinée. Le réveil chéri se poursuit et l'info revient tout à l'heure à 9h.
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5: C'est Rihanna sur Chéri FM, c'est sympa ça.
6: Ben, c'est parfait.
5: Et juste après, on se retrouve avec les réseaux sociaux et une nouvelle assez étonnante, vous allez voir.

0: C'est Chéri FM que vous écoutez, Playlist 2000. Evanescence, Christina Aguilera ou encore Lumidi, c'est à suivre sur Chéri FM. Bon, qu'est-ce qui s'est passé à Montpellier ?
1: À Montpellier, vous m'avez fait trop rire. Il y avait une séance du film Backroom. Ok, c'était en VO, sous-titré en français. Sauf qu'il y a eu un. C'est ça, un film d'horreur. Sauf qu'il y a eu un souci. Il y avait l'image, les sous-titres aussi en dessous, mais pas de dialogue. Il n'y avait pas de son. Donc, c'est les spectateurs qui ont improvisé, qui ont lu les répliques à voix haute dans la salle.
0: Les sous-titres, quoi.
1: Les sous-titres. Donc, écoutez, c'est inaudible. On comprend pas les dialogues, mais on entend quand même la collégiale. C'était censé faire peur, mais c'est devenu très drôle. Le son est revenu et ils ont pu regarder le film.
0: C'était pas mal ça. Et il y a un film dont vous pourriez assumer le doublage. Toi, tu fais du doublage, Stéphanie.
1: Moi, je fais du doublage, mais vous le savez très bien, je connais tous les films par cœur parce que je les regarde 150 fois depuis mon enfance.
0: Mais The Film, ce serait lequel ?
1: Tu n'as pas besoin de courir le monde après ton destin comme un cheval sauvage. Ceci est mon espace dedans, ceci est ton espace dedans. Tu n'envahis pas mon espace, je n'envahis pas ton espace. C'est du spaghetti ton bras. Tu peux retourner jouer à la poupée, bébé. L'homme est un loup pour l'homme. Bébé, tu veux un brushing ? Non, tu es belle à ta manière, petite sœur.
0: Voilà.
1: Non, mais c'est pas un crime de porter une pastèque.
0: Pas mal, pas mal.
1: C'était Dirty Dancing.
2: Oh bah oui, quand même.
0: Ah bon ? Christina Aguilera sur Chéri FM.

0: C'est Chéri FM que vous écoutez. On va juste arrêter une toute petite seconde pour vous annoncer la bonne nouvelle. On va parler avec Tiffany, on va surtout vous offrir, on parle d'eau solaire, de spray solaire, de lait solaire pour le corps, fluide solaire anti-tache visage, bref, nos amis de crème sont avec nous.
1: Alors, ce qu'il y a à gagner ce matin, dans un premier temps, c'est 300 euros cash, là, maintenant, tout de suite. 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Ça fait quand même 200 euros de produits eau solaire, spray solaire, fluide solaire anti-tache, stick solaire. Pour vous inscrire, c'est maintenant, vous envoyez Chéri FM au 7 10 12 et on joue tout de suite là au qui dit vrai.
0: C'est bien le slogan, les soins exigeants, des peaux exigeantes.
1: Bah c'est parlant tout de suite.
0: C'est vachement bien. C'est avec nos amis de
1: parce
0: crème.
1: Moi ça m'intéresse parce que quand je bronze au soleil, ça me fait une moustache.
0: C'est-à-dire ?
1: Parce que j'ai des taches.
0: Ah d'accord.
1: Et parfois ça me fait des petites taches sur la peau aussi, un peu comme un dalmatien qui a une moustache quoi.
0: Eh ben ok, bah super, bah super ma petite moustache.
2: C'est parce que tu n'utilises pas les soins exigeants des peaux exigeantes.
0: Très bien. On va se faire plaisir, Evanescence, Lumidi et Star Sailor que vous attendez sur Chéri FM. On reste ensemble et surtout n'hésitez pas, Chéri FM au 7 10 12, 300 euros cash plus un an de soins solaires crème. Allez.

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0: Et ben voilà, 8h49, chérie FM, Lumidi arrive, il y aura également Star Sailor, mais aussi les L5. Mais là, les amis, vous allez gagner un superbe cadeau avec le fameux...
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3: Et on vous adore déjà, amis des animaux, c'est Lisa. Oh, salut Lisa, Lisa, comment ça va?
4: Bonjour.
3: Vous allez bien, Lisa?
0: Ça s'entend. Oui.
4: Chaudement, mais bien.
0: Oui. Ah, chaudement à Marseille. Bah, vous avez un peu d'air, vous avez la mer quand même. Hein.
4: Ah, bah, elle est un peu loin quand même, selon où on est à Marseille.
0: Ah, pardon, d'accord.
3: Et je dis amis des animaux parce que vous allez travailler dans une ferme, donc ce sera parfait pour vous, évidemment, les soins
0: les
3: solaires.
0: Produits crème. Ah, bonne idée.
4: Ah, c'est ça, ça va être top. Je donnerai de l'eau aux animaux et de la crème pour moi.
0: C'est ça.
3: Trop mignonne. On va voir ça.
0: Parti,
3: voici
0: ouais.
3: Mon info. Selon une étude, Lisa, les frites sont toujours meilleures dans l'assiette de ses voisins.
0: Ok. Voici mon info, Lisa. Quand il fait chaud, manger une fondue savoyarde est plus rafraîchissant qu'un ventilateur allumé pendant 2 heures. Qui dit vrai?
3: Ça n'a pas de sens, en
0: fait. Est-ce que les études, les frites...
3: Croyez-moi, Lisa, je suis amie des animaux comme vous.
0: Attention. Ça veut dire bon. Le truc... Et l'autre, il les déteste.
3: Jamais.
0: Bon, vous faites confiance à qui ce matin? Allez, on y va.
4: Je crois que je fais confiance à la fondue, même si je sais par expérience que les frites, c'est vrai, mais je crois que scientifiquement, c'est plus la fondue.
0: Ah, Lisa, non.
5: Oh, mais Lisa,
0: malheureusement.
3: Je vous dis d'aller dans mon sens,
4: allez.
3: C'est tout.
4: Ah, merde.
0: C'est pas grave.
3: Vous ne remportez pas les 300 euros
0: non,
3: ni les crèmes.
0: Non, c'est faux. C'est quoi la réponse?
3: 300 euros cash, vous gagnez. Pourquoi? À cause de plusieurs mécanismes psychologiques dont la notion d'interdit, ça trompe notre cerveau, ça rend des frites identiques, meilleures ailleurs.
0: Lisa, écoutez bien, 300 euros cash plus un an de soins solaires crème, les soins exigeants, des peaux exigeantes, soit en gros 200 euros de produits. Hein. Il y a les eaux solaires, les sprays, les laits solaires, les fluides solaires. Bref, vous vous faites plaisir. Applaudissements, c'est un beau cadeau.
4: Okay. Merci beaucoup.
0: Eh ben, génial. Gros bisous et belle journée.
4: Belle journée, merci.
3: Salut, Lisa.
0: Ce sera toute la semaine, crème.
3: Oui.
0: Oh, génial. Bonne nouvelle.

0: Et ben voilà. 8h54, chérie FM, le midi, les L5 arrivent évidemment, Katy Perry également, j'espère que tout va bien pour vous. Le Réveil Chéri, 6h, 9h, du lundi au vendredi, que s'est-il passé aujourd'hui? Séance de rattrapage avec le petit bonhomme.
1: En ce lundi 22 juin, ouais. Tiffany voudrait qu'on la demande en mariage par mail dans une cuisine avec une flûte à coulisses.
2: pas mal, t'as raison.
1: On a appris aussi, Alex, que quand tu fais un gros câlin, t'as toujours une bouteille d'eau à la main.
2: Oh, l'image, la sale image.
1: Depuis son super trajet en train de 6h sans clim, ouais, sans eau, à côté d'une voisine sans déo, Tiffany ne peut plus entendre.
2: C'est vrai que terminé. Ça a été compliqué. Ouais. Bon, Dimitri aussi, il a 1h30 de retard.
3: Et beaucoup d'entre vous.
1: Grâce au Chéri Quiz, on a appris que le retour du Grinch se fera avant le retour de Alan Théo. Et enfin, quand on lui a demandé juste une réplique de film, oui, Tiffany nous a fait tout Dirty Dancing.
4: C'est ça. Tu n'as pas besoin de courir le monde après ton destin comme un cheval sauvage. Ceci est mon espace dedans, ceci est ton espace dedans. Tu n'envahis pas mon espace, je n'envahis pas ton espace. C'est du spaghetti ton bras. Tu peux retourner jouer à la poupée, bébé. L'homme est un loup pour l'homme, bébé. Tu veux un brushing? Non. Tu es belle à ta manière.
1: Voilà, et ça c'était que ce matin.
0: Le film dure 2h40 en fait. Salut Angélique.
5: Salut.
0: Comment ça va?
5: Très très bien. Sans ascenseur nous. Il y a les problèmes de la SNCF et nous il y a le manque d'ascenseur.

0: côté, on a Like a Boy, extrait de son deuxième album. Deux titres qui ont marqué les années 2000. On vote sur l'application Chérie FM. On se rafraîchit comme on peut, on ventile.
1: Exactement.
0: Et puis la playlist 2000 avec Taïo Cruz, les L5, Starcellar, et ça c'est chaud. Merci Angélique.
1: Passez une belle journée les amis. Prudence, hein, on le disait avec la chaleur. Ouais, on va se retrouver dès demain, 6h en direct sur Chérie FM avec vous.
2: On s'hydrate même si on n'a pas soif.
1: Oui, c'est ça. Gros bisous et
2: à demain.
1: Salut les amis.
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1: C'est lundi, merci d'avoir choisi Chérie FM. Et à 9h, vous démarrez votre journée avec la playlist de 1000, les L5 et Star Sailor. Après les infos, ça arrive.
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2: Bonjour à tous, et la nuit a été difficile pour beaucoup d'entre nous. Une chaleur étouffante et des températures qui ont peine à passer sous les 25 degrés. Des températures qui vont même repartir en flèche pour atteindre cet après-midi jusqu'à 43 degrés à Bordeaux, de 32 à 34 degrés chez nous. Le tout sous un soleil de plomb et quasiment aucun nuage dans le pays. Aujourd'hui au total, ce sont 49 départements en alerte rouge canicule, 40 en orange, c'est inédit. Des températures caniculaires et des alertes qui concernent total 9 Français sur 10. Autre conséquence aussi de la chaleur, 17 départements sont en alerte orange, feu de forêt. Direction le mondial de foot, France-Irak, c'est l'affiche à ne pas manquer ce soir. Deuxième match des Bleus qui peuvent se qualifier directement pour les 16e de finale, avec, on l'espère, beaucoup de buts à la clé. Une rencontre menacée par les orages prévus ces prochaines heures dans le secteur de Philadelphie. Pour l'heure, le match est maintenu. Le coup d'envoi a lieu à 23h, heure française. Et sachez que les bookmakers prédisent une victoire des Bleus à 90%. En sport, toujours, c'est officiel. Le stade Pierre-Mauroy accueillera les demi-finales de rugby du top 14 en 2029 à Lille. Un événement de taille qui intervient avant la Coupe du Monde de basket qui se jouera aussi dans le stade lillois en 2031, en plus de Lyon et Paris. Dans le reste de l'actualité, ce corps retrouvé il y a quelques jours dans l'Aisne. Un homme d'une trentaine d'années a été découvert jeudi dans une habitation de Bohain en Vermandois. Selon l'Aisne Nouvelle, le jeune aurait passé la soirée avec un de ses amis avant d'être retrouvé décédé dans son logement au petit matin. La piste privilégiée resterait l'overdose ajoutée à une forte dose d'alcool. Une autopsie de la victime a été ordonnée. Une enquête des gendarmes pour déterminer les circonstances du décès est en cours. 135 €, c'est le montant de l'amende que vous encourez si vous ne promenez pas votre chien en laisse à Ham. Un arrêté municipal a été pris en ce sens dans cette commune de la Somme. La laisse devient donc obligatoire pour tous les chiens du territoire. Une décision motivée par de nombreuses demandes de riverains afin de renforcer la tranquillité sur la voie publique. Et puis enfin, l'entreprise Socotec recrute 130 collaborateurs dans la région, 120 en CDI et 10 contrats en alternance sont à pourvoir cette année. Rechercher des personnes de niveau bac à bac plus 2. L'ensemble des 20 agences du territoire, dont Lille, Arras, Valenciennes et Amiens, est concerné par cette nouvelle vague d'embauche. Pour plus d'infos, rendez-vous sur le site socotec.fr.
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2: Et nous vous le disions donc, les températures seront encore caniculaires aujourd'hui avec 32 degrés prévus cet après-midi et deux journées les plus chaudes de la semaine annoncées pour mercredi et jeudi prochain avec 38 degrés. Excellente journée. Tout de suite,

0: RTL 5 pour démarrer ce lundi avec Chérie FM. Et d'ailleurs, elles étaient aux côtés de Séverine Ferrer la semaine dernière pour Chérie Génération 2000. L'émission est disponible en replay sur chérifm.fr ou l'appli Chérie FM. Ce matin, on fait déjà tourner les ventilos et on déroule une nouvelle playlist 2000. Toujours plus chaud, je vous passe Taïo Cruz. Il y a aussi Katy Perry et Madonna sur Chérie FM, votre playlist 2000. Bonne matinée.
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C'est Chérie FM, quasiment 10h moins le quart. Il fait déjà beaucoup trop chaud. 49 départements sont en alerte rouge, 40 en vigilance orange pour la canicule. Des écoles fermées, des parents en mode système D. Entre le travail et la gestion des astuces pour gérer la canicule, garder le peu de fraîcheur, on n'est pas loin de la surchauffe. Alors ce matin, un peu d'air frais avec la prochaine.

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9: Et c'est surtout avec vos artistes préférés, Britney Spears, Lord Cossetti et Dante Thomas. Bonne matinée avec Chérie FM, la playlist 2000.

0: déjà 10h et il fait beaucoup trop chaud, mais la playlist 2000 ventile avec les Superman Lovers et Britney Spears sur Chérie FM.
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matinée avec Chéri FM, 10h15, c'est déjà l'heure de fermer les volets. On garde un peu le frais et surtout on départage les deux titres de la battle Chéri FM de ce matin. C'est une spéciale Ciara, l'américaine qui a marqué les années 2000 avec ses deux titres Goodies. Et un peu après, il y a eu Light.

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0: On s'arrête pour la battle Chérie FM de ce lundi, la première de la semaine. Une spéciale Ciara avec deux titres. Il y avait d'un côté Goodies, de l'autre Like a Boy. Et à 76%, vous avez voté pour ce titre extrait de son deuxième album, un de ses titres les plus puissants et féministes. Voici Ciara, Like a Boy. C'est votre choix ce matin sur Chérie FM. Et pour la battle de demain, vous pouvez déjà voter. Ça se passe évidemment sur l'application Chérie FM et sur chérifm.fr. Ciara maintenant sur Chérie FM, et la playlist 2000 continuera aussi avec Justin Timberlake ce matin.

sur Chérie FM, Justin Timberlake, Summer Love. Summer Love, justement, l'été depuis hier. On l'a bien senti. Hein. Ce matin, c'est l'occasion d'une petite pause fraîcheur, d'une nouvelle demi-heure de musique sans interruption. Avec la playlist 2000 que vous aimez, il y aura Pink.

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1: 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Il sera bientôt 11h.
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4: C'est bien ça, 30 minutes de musique non-stop avec Rihanna, David Guetta et Pink sur Chéri FM. 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

0: merci d'avoir choisi Chérie FM. Et bonne matinée à 11h, au cœur de 30 minutes de musique non-stop, la playlist 2000 avec Diams, Rihanna et David Guetta sur Chérie FM.
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1: Chérie FM a une bonne révision des classiques 2000, c'était Diams à l'instant, pendant que les élèves de 3e révisent, eux, le brevet. Les épreuves débuteront vendredi et tous les soirs d'ailleurs, je vous le rappelle, vous pouvez réviser vos années 2000 avec Séverine Ferrer, c'est Chérie Génération 2000, ça se passe entre 22h et minuit, ici sur Chérie FM. Une nouvelle demi-heure de musique non-stop, surtout Florida qui arrive. Il y aura aussi Faudel et Eminem sur Chérie FM. Tous vos classiques 2000 sont ici.
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0: Michael Jackson aussi sur Chérie FM.
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2: 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Et il sera bientôt midi.
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7: On a 30 minutes devant nous avec nos artistes préférés, Kylie Minogue, Michael Jackson et Wanty Coulty sur Chérie FM. 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

0: Chérie FM face à la mer, un bon bol d'air iodé ce midi. Et au cœur de 30 minutes de musique non-stop avec Shaggy, Kylie Minogue et Michael Jackson sur Chérie FM, pause fraîcheur.
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Chérie FM avec vous au travail, le meilleur endroit finalement si vous avez la clim et le matin on profite presque de la fraîcheur avec toute l'équipe du Réveil Chéri entre 6h et 9h, c'est le Réveil Chéri, dernière semaine d'ailleurs avant les vacances de toute l'équipe, vous les retrouverez évidemment à la rentrée prochaine et toute la semaine vous jouez toujours au numéro mystère, je vous le rappelle, 10 000 euros cash à gagner, alors allez-y, jouez demain 7h20, 8h20, mais pour ça inscrivez-vous, envoyez Chéri FM

0: Caliente plus Usher sur Chéri FM. Et je vous le disais, c'est la dernière semaine du Réveil Chéri avant les vacances. Écoutez ce qui va se passer.
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0: Et sur chaque FM, à l'instant, l'ami Usher, You Remind Me.
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0: Et en tout cas, nous, on se souvient et on vous rappelle que le Trail des Moines de l'abbaye de Vaucelles, c'est ce week-end, ce samedi en tout cas, pour une 4e édition. Plusieurs parcours vous seront proposés, du 1 km gratuit au trail de 7 à 42 km, ainsi que des marches de 7 et 14 km. Les inscriptions sont ouvertes sur Internet, n'hésitez pas. C'est à l'abbaye de Vaucelles, à les rues des Vignes, ce samedi 27 juin, pour le Trail des Moines de l'abbaye. Allez, dans quelques instants, la playlist 2000, ça sera de retour avant 13h. James Morrison, David Guetta, Sia ou encore One Shot.

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3: 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Il sera bientôt 13h.
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16: Allez sur Chérie FM, retour de la playlist avec à suivre James Morrison, mais aussi le son et l'ambiance des Magic System et Khaled. Tout de suite, un autre duo, David Guetta et Sia pour le titre Titanium. Bon début d'après-midi sur Chérie FM, dans le Hainaut et en Picardie.

0: Mon frère, tu es tombé du vélo, hein?
1: Et voilà, et on met l'ambiance à l'africaine avec Magic System et Khaled. Et retour de la playlist 2000 pour cette nouvelle heure avec tout de suite The Calling. À suivre aussi Ménélique et Damon. Il est 13h.

0: sur Chérie FM, c'est le son de Demon Heartbreaker, You're My High.
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0: Autre son qui va se dérouler à Cambrai à partir du début juillet, c'est les rencontres musicales de Cambrai. On vous invite à l'un des spectacles, que ce soit le Ciné qui chante le vendredi 3 juillet au Théâtre de Cambrai à 20h, ou encore au Théâtre de Cambrai toujours le vendredi 10 juillet pour Walk and Wall, c'est à 20h aussi. L'un des deux spectacles, vous nous appelez pour tenter votre chance, 03 27 80 77 00 pour le Hainaut ou pour la Picardie, 03 23 60 02 80. On revient dans quelques instants avec Vanessa Carlton, Jessie J ou encore Dido. 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
1: Votre soirée cette semaine, ce week-end, les animations, l'agenda, c'est tout de suite avec quelques idées de sorties près de chez vous dans le Hainaut et en Picardie. Et juste après, la playlist 2000 avec les Black Eyed Peas ou encore Pink. Et on vous parle de l'agenda pour cette semaine et ce week-end. Le 110e anniversaire de la bataille de la Somme, c'est ce samedi à Péronne. Pour les temps forts, rendez-vous à l'historial de la Grande Guerre, vernissage d'exposition, mais aussi ciné-concert en plein air à 20h au Théâtre de Verdure et projection d'un long métrage. C'est ce samedi à partir de 18h30. Autre événement à Péronne avec Signe des Temps, le grand spectacle revient pour 3 soirées magiques plongées au cœur de l'histoire de la ville à travers une mise en scène spectaculaire mêlant son, lumière et émotion. Rendez-vous du 26 au 28 juin à 21h30 à 23h30. Tarif 20 euros par adulte, 10 euros pour les enfants. Et enfin, qui dit été dit nouvelle dictée. La bibliothèque municipale de Péronne met au défi vos qualités d'orthographe pour la dictée d'été. Rendez-vous ce samedi dès 9h30 au premier étage de l'hôtel de ville. C'est gratuit et ouvert à tous.

0: Et voilà sur Chéri FM à l'instant, c'était Pink.
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0: Et il revient pour une 10e édition au château de Tillaulois dans la Somme. C'est le festival Rétro C'est Trop. Célébration pour ces 10 années avec une programmation des plus éclectiques, rock et new wave, avec des groupes mythiques comme The B-52s, Joan Jett ou encore le groupe Europe. Les Matmata aussi seront au programme, un événement qui mêle concert, ambiance vintage, food truck et animation. Programme complet et billetterie sur retrocetro.fr à partir de ce vendredi jusqu'à dimanche au château de Tillaulois. Et justement, on écoutera un des groupes qui va se produire là-bas, c'est Joan Jett aussi avec Justin Timberlake et Willie Denze avant 14h.
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7: 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Il sera bientôt 14h.
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25: Allez sur Chérie FM, dans quelques minutes, on franchit le cap de 14h avec des artistes qui se préparent, comme Willy Denze avec le mur du son. On écoutera aussi un souvenir de Joan Jett, mais pour tout de suite, c'est Justin Timberlake. Très bon début d'après-midi sur Chérie FM.

Et ils seront ce week-end au festival Rétro Cétro au château de Tillaulois. C'était Johan Jett. Sans plus tarder, retour de la playlist 2014h01. Voici Anastasia, suivi de Zao et MC Solar.

0: j'adore sur Chérie FM, Amy McDonald, c'était This is the Life.
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0: On adore aussi les artistes qui vont se produire au festival Rétro C'est Trop ce week-end au château de Tilloloy à Roye. Dans la Somme, vendredi avec notamment le groupe Matmata, samedi ça sera les B-52s, les Fine Young Cannibals, et dimanche rendez-vous avec le groupe Europe, Joan Jett ou encore les Fool's Garden. On vous offre tout de suite la possibilité d'assister à l'une de ces soirées en appelant le 03 23 60 02 80 pour la Picardie, et si vous êtes dans le Hainaut, 03 27 80 77 00. On joue avec le festival Rétro C'est Trop, et à suivre Jojo, Céline Dion et Laurent Wolff.
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0: Et nos stress à l'instant, c'était Laurent Wolff. Et rien de tel qu'une séance de ciné pour se rafraîchir un peu. Voici ce qui arrive sur les écrans de ciné. Jérôme Mélie nous parle des sorties près de chez vous et juste après la playlist 2000 avec Mario Vinahan, Samuel Bent et Nina Sky.
1: Bonjour à tous, cette semaine au Picardie à Péronne. Toy Story 5. Buzz, Woody, Jessie et le reste de la bande voient leur travail remis en question lorsqu'ils découvrent que ce qui obsède les enfants d'aujourd'hui s'appelle l'électronique. Mata. Blessée lors d'une opération clandestine au Niger, Mata, agente du service action de la DGSE, perd la trace d'Antoine, son compagnon capturé sur place. À son retour, elle est affectée à la sécurité intérieure du territoire et se saisit d'une mission de contre-espionnage dans les Alpes. Une ombre semble relier ce dossier à l'embuscade en Afrique. Convaincue que ses supérieurs lui dissimulent des informations et hantée par la captivité d'Antoine, elle se lance dans une course contre la montre. Voilà pour les films à l'affiche cette semaine. Je vous souhaite une très belle séance au Picardie.

0: Et on se déhanche sur le son de Nina Sky, Move Your Body. Et on fait un point tout de suite sur la météo.
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0: Avec toujours une météo et des températures caniculaires pour ce lundi après-midi, jusque 34 degrés pour les maximales dans le Hainaut et en Picardie. Ça sera pareil pour demain, avec de 18 à 19 degrés le matin et 35 degrés pour les températures maximales. Un seul conseil, c'est de bien s'hydrater et d'éviter l'exposition trop forte au soleil. Allez, on s'exporte nous et on va s'exposer à la playlist 2000. Lady Gaga, Beyoncé, Najwa Belizel ou encore les Maroon 5.
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8: 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Il sera bientôt 15h.
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0: Vous écoutez Chérie FM, vous replongez avec nous au cœur des années 2000. Quand 50 Cent nous ouvrait les portes de son candy shop, petite douceur sucrée à 15h sur Chérie FM, 50 Cent avant Emma Domas et Maria Carré.
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Chérie FM, lundi après-midi réchauffé, c'est le moins qu'on puisse dire. Épisode caniculaire particulièrement difficile, courage. Vous êtes nombreux ce week-end pour fuir la chaleur et vous être réfugiés dans les cinémas. Il y a Toy Story 5 en ce moment, Buzz, Woody et Jessie dans de nouvelles aventures où la tech menace de remplacer les jouets. On vous offre vos places de ciné sur Chérie FM en envoyant film par SMS au 7-10-12 et vous participerez au tirage au sort de vendredi dans le 17-20 pour gagner en plus un bijou de tech, pour le coup l'iPhone 17 et ses AirPods Pro 3. Film dès maintenant par SMS au 7-10-12, le temps d'accueillir Rihanna sur Chérie FM. On écoutera Eminem aussi dans les prochaines secondes et Christina Milian sur Chérie FM, c'est la playlist 2000.

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0: Bon début de semaine à tous avec Chérie FM. Et dans ce climat torride, une nouvelle semaine d'examen s'ouvre pour les candidats du bac et le fameux grand oral maintenu dans certaines régions. Alors déjà, qu'en temps normal, c'est pas facile de se présenter devant un jury. Quand en plus, on y va en mode serviette éponge, stressé et détrempé de sueur, on peut pas dire que ce soit les meilleures conditions. Bon, sur ce coup-ci, c'est vous qui allez faire office de jury. Une nouvelle battle Chérie FM. À vous de voter pour votre titre préféré des années 2000 entre Duffy chanteuse Lana Del Rey. Deux filles à l'affiche de la battle Chérie FM. Le verdict demain matin à 10h30. Pour voter, rendez-vous sur l'appli ou bien alors sur chérifm.fr. Le temps d'accueillir ensemble Gwen Stefani et Jennifer. On repart pour 30 minutes sans interruption sur Chérie FM.
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14: 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Il sera bientôt 16h.
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0: Chérie FM au soleil avec Jennifer. Enfin là, on serait pas contre une petite pluie rafraîchissante, hein. Une petite bruine. Tant mieux, Jerry Halliwell est là. It's Raining Man sur Chérie FM avant d'écouter Britney Spears et aussi Bruno Mars.
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0: C'est Chérie FM avec vous et la playlist de Neil qui insuffle un petit air frais à votre après-midi, du moins on essaye. Alors je voudrais surtout pas vous rendre jaloux, mais sachez qu'il fait environ 20 degrés de moins en ce moment à Philadelphie, où les Bleus s'apprêtent à disputer leur deuxième match de ce mondial. Et si on gagne ce soir, on sera d'office qualifié pour la suite, hein. C'est fait, hop, on n'en parle plus. En revanche, pour suivre le match, il va falloir veiller ce soir, coup d'envoi 23h, heure française, France-Irak, depuis la Pennsylvanie. Et nous voilà donc partis en Californie avec Tupac qui arrive sur Chérie FM, classique California Love. Et il y aura Nadia aussi dans les prochaines secondes. Et aussi Alicia Keys dans la playlist 2000 sur Chérie FM.
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0: Merci d'avoir mis Chérie FM cet après-midi et la playlist 2000 pour vous motiver au travail, pour vous détendre au volant, peut-être dans les bouchons en ce moment. Hein. C'est pas le moment pour que la clim tombe en panne. Hein. Ça, ce serait le coup dur. Toujours cette vigilance rouge en cours. On va en reparler en détail dans les infos à 17h. Et puis, ce sera le coup d'envoi du 17-20. Avant de passer votre soirée à la fraîche avec Séverine Ferrer dès 22h sur Chérie FM, les titres les plus cultes de vos années 2000 avec la plus cute des animatrices, Séverine Ferrer, ici, chez elle, sur la radio Référence Années 2000. Avant 17h, on écoutera Bob Sinclair sur Chérie FM. Vous allez croiser Katy Perry aussi. Et Sophie Alice Baxter, c'est la playlist 2000 et c'est sur Chérie FM seulement, ne changez rien.
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25: 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Il sera bientôt 17h.
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0: Chérie FM avec vous toute la journée, c'est la playlist 2000 et Didier Bonicel qui vous accompagne jusqu'à 20h. Bonsoir mon Didier.
1: Mais bonsoir Marion et Damien, bonsoir tout le monde.
0: Bonsoir Damien. Avec des places de ciné pour Toy Story 5.
1: Allez. Mais dis donc, on fait ça toute la semaine.
0: Mais qu'est-ce qu'on est content d'aller au Cinoche là avec la clim.
1: Et l'iPhone a gagné à la fin de la semaine.
0: À la fin de la semaine, l'iPhone 17 et les AirPods Pro Max.
1: Max.
0: 3. Non, 3 AirPods Pro 3. Oh, on y arrivera demain. Allez, bonne soirée.
1: Et belle fin d'après-midi, bienvenue dans le 17-20 et la playlist 2000 qui continue avec nous. C'est Katy Perry juste après la Minute Info, il est 17h.
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1: Et la Minute Info de ce show, lundi 22 juin, est en direct avec Damien Hautmuller. Bonsoir Damien.
3: Bonsoir Didier, bonsoir à tous.
1: La météo évidemment, c'est cette intense vague de chaleur sur l'ensemble du pays, ça continue demain mardi.
3: Oui, pas d'amélioration en vue avec 54 départements en vigilance rouge canicule. Demain, les valeurs vont continuer de grimper avec 36 à Metz, 37 à Montpellier, 40 à Paris et Lyon, 43 à Bordeaux et La Rochelle. Côté ciel, du soleil attendu jusqu'en fin de journée.
1: Et que faut-il retenir de ce lundi Damien?
3: Près de 400 records de température battus ou égalé aujourd'hui. La canicule continue d'augmenter en intensité. Le nombre d'appels au SAMU a par exemple bondi ces derniers jours de 30 à 40%. Les services d'urgence dans les hôpitaux craignent une aggravation de la situation dans les prochains jours. La plainte pour viol sur mineur déposée en août 2025 contre Jérôme Barella n'a pas été traitée comme une procédure prioritaire. La petite Rosa dit avoir subi une cinquantaine de viols. C'est ce qu'indiquent les conclusions d'un rapport publié dans la journée. Une enquête lancée après la mort de Liana. Des petits yeux fatigué demain pour les fans de foot. La France affronte l'Irak ce soir en Coupe du Monde. Une rencontre qui se jouera dès 23h depuis Philadelphie aux États-Unis. Des orages sont attendus durant le match. Il pourrait être interrompu par l'arbitre.
1: Ouais, et allez-y bolo sur la bière avec cette température, c'est pas raisonnable.
3: Ouais, c'est pas
1: du
3: conseillé,
1: tout.
3: Effectivement.
1: On termine, Damien, au soleil. Si on avait besoin d'en rajouter, ouais, tiens, un nouveau chapitre musical qui s'ouvre pour Jennifer.
3: Elle travaille en ce moment sur un nouvel album de reprise et elle annonce une grande tournée l'an prochain baptisée DJ Tour. La billetterie est d'ailleurs en ligne depuis ce midi. Jennifer qui passera l'an prochain par Paris, Reims, Lille, Toulouse ou encore Clermont-Ferrand.
1: Très bien. Et au soleil, évidemment.
3: Évidemment. Sous la canicule.
1: Oh là, c'est une catastrophe, je te jure. Damien, à tout à l'heure, 18h.
3: À tout à l'heure, Didier.
1: Pour d'autres infos, bienvenue sur Chérie FM, il est 17h02. On est parti jusqu'à 20h, c'est le 17-20 pour bien terminer votre journée avec Mousse Spider.

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0: C'était un peu pour nous ambiancer pour l'été, si on en avait besoin. À 17h13, je vous souhaite la bienvenue dans le 17-20 de ce premier lundi de l'été 2026 que nous ne sommes pas prêts d'oublier. Et nous allons fêter avec vous la sortie depuis mercredi dernier au ciné de Toy Story. Toy Story 5, place de ciné à gagner tout à l'heure, on jouera aux alentours de 17h40. Et en fin de semaine, iPhone 17 et AirPods Pro 3 pour vous avec Toy Story. Et puis la suite du programme, c'est tout à l'heure Séverine Ferrer qui nous rejoint comme tous les jours pour l'instant, Chéri Génération 2000. Et le tout avec la playlist 2000 de Chéri FM, Matt Houston dans quelques minutes. Il y aura aussi All City et Pink qui arrive juste après la météo sur Chéri FM.
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0: Avec la totalité des départements français placés en alerte canicule, dont 54 en alerte rouge, des Pyrénées à l'Île-de-France, 42 autres en alerte orange et jaune. Demain mardi, c'est un soleil de plomb qui nous attend sur toute la France. Un risque d'orage l'après-midi sur le centre et les Alpes. Les températures vont dépasser les 40 degrés sur l'ouest de la France, voire 42 dans la région bordelaise et les Charentes. Il fera de 29 à 35 degrés partout ailleurs à 17h30. C'est Séverine Ferrer qui nous rejoint pour l'instant, chérie Génération 2000. Et tout de suite, voici All City et Pink dans la playlist 2000 de Chéri FM.

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1: Belle fin d'après-midi avec Chérie FM dans toute la France. Ventilateur éventail de sortie aujourd'hui. Les Black Eyed Peas arrivent avant 18h dans le 17-20. Il y aura aussi Rihanna, il est quasiment 17h30.
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1: Tu te rends compte, Séverine Ferrer vient de nous rejoindre. Bonsoir Séverine.
3: Bonsoir Didier, bonsoir à tous.
1: Tu te rends compte que depuis septembre, on se retrouve tous les jours et que là, on a la pause estivale qui arrive à la fin de la semaine.
3: C'est incroyable. Notre petit plaisir. Mais tu vas manquer tellement. Mais bon, c'est pour mieux se retrouver.
1: Oui, et puis on va te réécouter en podcast, évidemment, l'été.
3: Mais je ne vous quitterai pas vraiment, en fait.
1: Et on commence cette semaine avec une très jolie note, très sexy.
3: A man sexy bag.
1: Justin Timberlake,
3: mais
1: évidemment.
3: J'adore ce Justin. Et alors, je peux te dire que quand c'est sorti, c'était une folie. Ça a été une révolution, ce morceau puissant qui a été produit, évidemment, par l'incontournable Timbaland dans les années 2000. Et ce titre, tu sais, il était tellement surprenant que beaucoup avaient du mal à le classer. Tu sais, il n'était pas complètement pop.
1: Pas tout à fait dance.
3: Assez club, mais il n'était pas vraiment R&B. Moi, j'ai envie de te dire, c'est un peu un omni. Tu sais ce que c'est, un omni?
1: Un objet musical non identifié.
3: Exactement.
1: Oh,
3: et qui, du coup, a ouvert la voie à un style musical plus dance pop, tu vois. Et d'ailleurs, Justin, avec ce titre, a réussi un vrai virage. Il sortait de son boys band et il s'impose là comme un artiste marquant et surtout incontournable de cette décennie culte et toujours aussi inspirant. Parce que figure-toi que Justin Bieber lui a rendu hommage récemment à Coachella.
1: Oui.
3: Il a diffusé une vidéo de lui tout jeune qui interprète une cover de Cry Me a River avec une guitare totalement désaccordée. Et franchement, c'était trop mignon et trop touchant.
1: Bah, deux Justin, finalement, pour le prix d'un. C'est
3: et
1: pas
3: Justin
1: mal.
3: A failli s'en occuper, figure-toi.
1: De la carrière de Justin Bieber.
3: Eh ouais. Mais ça s'est pas fait, c'est le Cher qui a pris le.
1: Ils ont bien réussi quand même, tous les deux. Sexy Back, Séverine revient tout à l'heure à 22h.
3: Évidemment, dans Chérie Génération 2000. À tout à l'heure.
1: Voici Justin Timberlake, c'est pour vous maintenant sur Chérie FM.
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0: Vous écoutez Chéri FM, la playlist 2000 qui va vous ambiancer tout l'été, 17h41.
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0: 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Alors bravo à Laura aujourd'hui. Laura, vous écoutez Chéri FM à Nieffac, à côté de Perpignan.

0: 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Dans la prochaine demi-heure de la playlist 2000, Lenny Marlin, Camini et Rihanna, juste avant la minute info de 18h avec Damien Hautmuller.
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0: 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Il sera bientôt 18h.
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0: dans la playlist 2000 de Chérie FM, ce tube énormissime de Camini, Marly Gaumont. C'était en 2007 et depuis, Damien Hautemuller passe ses vacances à Marly Gaumont.
1: Oui, il a bien grandi depuis,
0: Damien, c'est sûr.
1: Depuis 2007.
0: Et Marly Gaumont est toujours un petit village absolument charmant et pittoresque. Belle fin d'après-midi, juste après la Minute Info. La playlist 2000 continue dans le 17-20 avec Mario et Evanescence sur Chérie FM, 18h.
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0: La Minute Info, c'est donc avec Damien Hautemuller en direct. Damien, la chaleur va s'intensifier demain mardi sur la France.
1: Avec 54 départements placés en vigilance rouge canicule, tout le reste du pays est également en orange et en jaune. Et pour cause, demain, les valeurs vont continuer de grimper. Avec 34 à Lille et Marseille, 40 à Paris, Rouen et Biarritz, 43 à Nantes et Bordeaux. Côté ciel, du soleil jusqu'en fin de journée.
0: Et que faut-il retenir de ce lundi, Damien ?
1: La France devient le pays le plus chaud du monde par rapport au normal de saison, avec des températures souvent 10 à 15 degrés au-dessus des valeurs références. Rien qu'aujourd'hui, près de 400 records de température ont été battus aux quatre coins du pays. La totalité du trafic ferroviaire est d'ailleurs à l'arrêt en gare de Bordeaux. Plus de 4h20 de retard en direction de Paris à cause d'une rupture de câble d'alimentation. La faute sans doute à la canicule. Ce drame également à Carpentras dans le Vaucluse cet après-midi. Deux enfants de 2 et 4 ans ont été retrouvés morts dans la voiture de leur mère. Le véhicule était stationné sur un parking. Il a fait aujourd'hui 39 degrés à Carpentras. 134 placements en détention provisoire à la suite du réexamen de 70 000 plaintes pour des violences sexuelles sur mineurs. Après l'affaire Liana, marquée par des dysfonctionnements judiciaires, le ministre de la Justice avait demandé aux magistrats de refaire le point sur l'ensemble des dossiers.
0: Et puis pour vous qui écoutez Chérie FM, fouillez vos poches car vous êtes peut-être millionnaire sans le savoir.
1: Oui, un vainqueur a jusqu'à 23h59 ce soir pour empocher son gain de 13 millions d'euros. Il a remporté cette somme dans l'Orne au Super Loto du 24 avril dernier. Un avis de recherche a été lancé par la Française des Jeux il y a 3 semaines maintenant.
0: Ah là là là là, t'imagines.
1: Et c'est pas moi.
0: Ah non, c'est pas moi non plus, on n'était pas dans l'Orne le 24 avril.
3: Non, je m'en souviens pas en tout cas.
0: Mais t'imagines, tu retrouves le ticket de loto à minuit une. T'as bien les boules, hein, je te jure.
1: C'est clair.
0: Damien, à tout à l'heure, 19h30.
1: À tout à l'heure.
0: Avec la sortie du nouveau single d'Angèle.
1: Exactement.
0: Qui s'appelle Dis-le.
1: Dis-le.
0: Et d'ici là, Evanescence.

0: afin de passer une très belle fin de journée. 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
0: À 18h13, bienvenue à vous qui venez de vous connecter, bien au frais si possible, ventilateur obligatoire sur quasiment toute la France. On a dépassé les 42 degrés tout à l'heure à 17h, Brive-la-Gaillarde en Corrèze, 42,3 degrés, une série de 41 degrés de Châteauroux à Bordeaux, Angoulême, Bergerac et Niort. Et je dois vous dire que j'envie les 22 degrés seulement relevés à Dunkerque. En tout cas, où que vous soyez, on termine bien cette journée de lundi tous ensemble sur Chérie FM avec le Collector tout à l'heure à 18h30. Et puis d'ici là, la playlist 2000 avec un classique de Britney Spears qui arrive juste après la météo. Il y aura aussi Justin Nozoka et Destry à suivre sur Chérie FM.
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3: Avec la totalité des départements français qui est placé en alerte canicule, dont 54 en alerte rouge des Pyrénées à l'Île-de-France, 42 autres en alerte orange et jaune. Demain mardi, c'est un soleil de plomb qui nous attend. Attention à ce risque d'orage l'après-midi sur le centre et les Alpes. Les températures dépasseront les 40 degrés sur l'ouest de la France, voire 42 degrés dans la région bordelaise et les Charentes. Partout ailleurs, de 29 à 35 degrés. À 18h30, on va se rafraîchir un peu avec le collector, chérie FM, que je vous fais découvrir juste après Desolée. Tout de suite, voici Britney Spears dans la playlist de

0: jusqu'à 20h. La musique idéale pour vous détendre, c'est la playlist 2000 de Chéri FM. À suivre, Colonel Riel, Robbie Williams, Nelly Furtado, qui arrive juste avant 19h. C'est le cast of Rice, c'est
1: le cast of Rice. Ne vous inquiétez pas, monsieur, je n'ai pas le permis.
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0: Mais c'est l'heure du premier collecteur de cette semaine. On garde les bonnes habitudes quand vous rentrez chez vous. Vous êtes peut-être encore au bureau, dans la voiture. Collecteur Chéri FM. Alors j'ai choisi aujourd'hui un titre qui a cartonné à l'automne 2010. C'est le duo américano-canadien Duxos sur la base d'un sample de Boney M. Ce titre s'est classé numéro 1 aux États-Unis, en Belgique, en Finlande, en Norvège et numéro 3 en France. Et vous avez déjà forcément dansé dessus. Voici Barbra Streisand, Duxos. C'est le très bon collecteur de ce lundi dans le 17-20. Et je vous conseille de monter le son de Chéri FM. Vous allez franchement vous régaler pendant 3 minutes. On y va ? Barbra Streisand.

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fin de journée avec Chéri FM, la radio qui vous passe toute la journée, tous les tubes des années 2000, et c'est ça qui est très bon à 18h41. 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

0: 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Et d'ici là, la playlist de Mille qui vous accompagne avec Nelly Furtado, Calvin Harris et Marc-Antoine qui arrive juste avant 19h.
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10: 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Il sera bientôt 19h.
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0: Très bon début de soirée et bienvenue dans le 17-20 qui continue en direct jusqu'à 20h avec Blue et tout de suite Kylie Minogue. Il est 19h.
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0: bon début de soirée, vous écoutez Chéri FM.
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0: On n'est pas prêt d'oublier cette première journée de l'été 2026, les vacances scolaires qui vont arriver, les oraux du bac et le tout avec cette canicule qui concerne bien entendu toute la France. 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À 19h30, l'info feel good avec le retour d'Angèle et un nouveau single. Et puis d'ici là, les années 2000 et la playlist de Chéri FM, c'est Craig David, Bruno Mars et Oli Valens à suivre juste après la météo.
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29: Avec la totalité des départements français placés en alerte canicule, 54 en rouge, des Pyrénées à l'Île-de-France, 42 en orange et en jaune. Demain mardi, soleil de plomb et risque d'orage dans l'après-midi sur le centre et les Alpes. Les températures vont dépasser les 40 degrés sur l'ouest de la France, voire même 42 degrés dans la région bordelaise. Il fera de 29 à 35 degrés partout ailleurs. Et à 19h30, c'est Damien Hautmuller qui arrive pour l'info feel good, Damien.
30: Oui, et Didier, on part pour la Belgique avec Angèle qui sort un nouveau single.
29: On vous fait découvrir tout ça juste après Bruno Mars. Et tout de suite, voici Craig David sur Chéri FM.
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0: Chérie FM, c'est la radio qui donne envie de faire des bisous. La reprise, le cover, comme on dit, de Tarkan Simarik par Oli Valence en 2002, à suivre Mika et Mystique, 19h31.
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0: Et l'info feel good de ce lundi, c'est avec Damien Hautmuller sur Chérie FM. Salut Damien.
2: Salut Didier, bonsoir à tous.
0: Au sommaire de l'info feel good, direction la Belgique avec Angèle qui vient de sortir un nouveau single et ça donne ça. Voilà, et le titre c'est Dis-le.
2: Dis-le. Ouais, elle le répète à de nombreuses reprises. Dis-le, c'est donc le titre dévoilé il y a quelques jours par la chanteuse belge. Dis-le que tu te sens seule. Dis-le que t'es fatiguée. Dis-le pourquoi t'es pas bien. Bref, un titre encore une fois très engagé. Une ode à la prise de pouvoir.
0: Et alors, Damien, contrairement à ce que vous entendez en ce moment, c'est un nouveau morceau aux sonorités particulièrement électro.
2: Oui, alors là, c'est la version la plus soft du titre. Un virage artistique pour l'artiste de 30 ans après deux premiers albums pop. Sur Instagram, elle révèle que le nom de son nouvel opus se cache justement dans les paroles de Dis-le. Elle incite d'ailleurs le public à proposer des pistes. Direction donc dès à présent sa story Instagram.
0: Voilà, si vous avez écouté le single, donc c'est peut-être Dis-le le titre de l'album.
3: Peut-être.
0: Allez savoir.
3: Peut-être.
0: Merci beaucoup Damien, à demain.
3: À demain Didier.
0: 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À suivre Mika et Mystique dans la prochaine demi-heure et le 17-20. Continue avec la version 2026 de ce tube d'MC Solar sorti en 1992. Voici Comme Caroline en duo avec Zao et c'est sur Chérie FM.
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0: souhaite une très belle soirée de lundi avec Chéri FM, 19h43 à 20h. Caroline Alexis, Chéri Frenchy, bonsoir Caro.
1: Au garde à vous, bonsoir Didier, bonsoir tout le monde.
0: Ah oui, parce que moi, avec sa température, moi je suis tout ramollo, hein. Je suis pas du tout au garde à vous.
1: Ah oui, mais moi, je ne crains pas du tout la chaleur.
0: Incroyable. Bon, dans quelques jours, si tout va bien, la France va battre un nouveau record du monde. Je ne parle pas de la canicule, ça c'est fait, je crois qu'on est pas mal. Tu te rappelles d'Amélie Poulain, le nain de jardin qui se promène un peu partout.
1: Oh là là, hein, qu'on prenait en photo.
0: Voilà, exactement. Eh bien, la France va tenter de battre le record du plus grand nain de jardin du monde.
1: Alors, bah non.
0: Ouais, alors non, c'est pas nous le record. Pour l'instant, ce sont les Canadiens qui ont fait en 1979 un nain de jardin de 7,95 m de haut.
1: Un géant nain de jardin.
0: Un géant nain de jardin, exactement. Alors quand je dis la France, c'est plutôt deux retraités d'Eure-et-Loir, Michel et Marilyn. Ce sont des fous de nains de jardin. Ils sont un peu déjantés, font bien le dire. Ils vont construire le 28 juin prochain un nain de jardin de 20 mètres de haut.
1: Mais comment ils le construisent ?
0: En tissu, il sera érigé sur la place de Impo, c'est en Eure-et-Loir, à côté de Chartres.
1: Oh là là, c'est
0: 20
1: génial.
0: 20 mètres de haut, t'imagines ? 5 mètres de large, le bonnet à lui tout seul fait 10 mètres.

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0: 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Vous écoutez Chérie FM. Bonsoir, bienvenue Caroline Alexis jusqu'à 22h. Ma playlist de 1100% Frenchy commence avec Saya, Clara Luciani et Naughty, les 20h.
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0: Chérie FM, la recette pour passer une bonne journée, c'est de se réveiller tôt à la fraîche avec Alex et Tiffany et toute l'équipe du Réveil Chérie, 6h-9h avec vendredi un invité, Christophe Willem, qui sera en direct dans le studio du Réveil Chérie et il chantera en live son nouveau single qui s'appelle Système. D'ailleurs, je vous le ferai découvrir dans un instant. Chérie Frenchy avec aussi Louise Attaque et les Nègres Marrons. Bonne soirée avec Chérie FM.
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les années 2000, 100% Frenchie tous les soirs, 20h, 22h, avant d'écouter les L5. Et Jalan, voici Gims, qui adore les duos. Son tout nouveau est un duo avec une IA. Et dans Chérie Frenchie, c'est celui avec Sia, la vraie, que je vous propose sur Chérie FM.

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0: Sherif Alouna revient. Elle sera en concert au Trianon à Paris en février 2027. Tous les soirs de 20h à 22h, les années 2000 sont 100% Frenchy. Tout de suite, voici Mylène Farmer, Shine et Tribal King. Il est 21h.
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0: j'adore cette version 2000 d'À cause des garçons avec Yael à l'instant sur Chérie FM. 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Alors ouais, il est 21h15, très bonne soirée. Alors ouais. Dans un instant, Vita, Claudio Capéo et Jams sur Chérie FM.
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Chérie FM, 20h, 22h, vive les années 2000, 100% Frenchie, avant d'écouter Sins Emilia et aussi L'âme, voici Superbus. Superbus qui, dès ce week-end et tout l'été, sera à l'affiche des festivals en France. Bonne soirée avec Chérie FM.

0: Vous écoutez Chéri FM, il est 21h43 et tout à l'heure, et je ne sais pas pourquoi, il n'y a pas de musique, mais enfin bon, c'est pas grave. Tout à l'heure, de 22h à minuit avec Séverine Ferrer, nous replongerons dans les années 2000, comme chaque soir, une immersion totale dans cette première décennie mythique, avec les titres cultes, les BO, les pépites. Et puis, tout ça a été déniché par Séverine. Rendez-vous tout à l'heure à 22h. Et voilà, là, ça fonctionne, ma baguette magique. A fait un quick, certainement. Et tout de suite, dans Chéri Frenchy, Pierre Demar, Yannick et Leslie, je retourne au bricolage. Excellente soirée avec Chéri FM.
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0: Et si on repartait dans les années 2000 ce soir et on y va de ce pas et bien accompagné avec nos petits Frenchies Madhouse. Chérie FM, il est 22h.
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0: Vos années 2000 sont de retour ce soir sur Chérie FM.
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0: C'est votre émission Chérie Génération 2000, celle qui vous fait revivre vos 15 ans. Et on démarre en beauté avec une des queens de cette décennie, la Bamba Latina Shakira, avec son tube iconique Whenever, Wherever. Et c'est avec ce titre qu'elle va devenir cette énorme star mondiale. Et quand il est sorti, ça a été une vraie claque. Premier single de son album en anglais, Laundry Service. Et d'ailleurs, la chanteuse Gloria Estefan a travaillé sur l'adaptation pour le marché anglo-saxon, car ce titre existe aussi en espagnol sous le titre Suerte, qui veut dire chance. Ah ben oui, on peut dire qu'elle en a eu, Shakira. Et alors, on adore ce morceau reconnaissable parmi mille, qui utilise un instrument d'Amérique du Sud, le charango, et de la flûte de pan. Et alors, 25 ans plus tard, il n'a pas pris une ride, et on l'écoute avec toujours autant de plaisir, cette bombe qui sent l'été. Un Shakira dans Chérie Génération 2000 sur Chérie FM.

Vous écoutez Chérie FM et il est l'heure de découvrir notre jolie pépite de ce soir et je l'adore. C'est Liquify du groupe de pop anglaise Servant. Une histoire de fusion amoureuse où le leader Dan Black propose à sa dulcinée de ne former plus qu'un. Un morceau plein de poésie qui a touché en plein cœur leurs fans. Et alors c'est probablement la chanson la plus douce de leur répertoire, mais surtout l'une des plus émouvantes. Et d'ailleurs Dan Black, hein, qui vit en France, à Paris plus précisément, dans un chalet où il a même installé son studio d'enregistrement. Et c'est probablement là qu'il a collaboré avec Louane, car figurez-vous qu'il a été le producteur de son premier album Chambre 12 et il a même réenregistré son tube Orchestra en duo avec elle 20 ans plus tard. C'est une merveille de pépite que je vous offre ce soir, Liquify de Servant dans Chérie Génération 2000 sur Chérie FM.

plonge toujours au cœur des années 2000 dans Chérie Génération 2000. Et c'est la BO qui fait son entrée. Never Say Never de Justin Bieber, qu'on a entendu dans le remake du film Karate Kid avec Jaden Smith dans le rôle principal. Et qui a aussi été utilisé dans le documentaire qui retrace le parcours de Justin depuis ses débuts. Il y parle de persévérance, de croire en ses rêves. Et aussi, quand la production de Karate Kid cherchait un titre fort pour la scène de l'entraînement final, ils ont tout de suite pensé à celui-ci qui reflétait bien le caractère et le dépassement de soi et qui caractérise tant le personnage principal. Et alors le clip, lui, est irrésistible, mélangeant images du film et des deux garçons en studio hyper complices. C'est trop mignon. Et alors Justin qui fait un retour, mais alors phénoménal, tout lui sourit en ce moment. Et alors depuis qu'il a réinterprété à Coachella Beauty and the Beat, qu'il avait fait avec Nicki Minaj, le titre explose sur les réseaux sociaux et est même devenu numéro 2 du top mondial Spotify. C'est fou! Never Say Never, Justin Bieber et Jaden Smith sur Chérie FM.

0: Ouais, mais juste avant de vous partager le one-shot du jour, et quel one-shot, ces titres qui ont été l'unique tube de leur interprète, je vous en parle juste après Jennifer Lopez et Ja Rule. C'est à suivre sur Chérie FM. À tout de suite.
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C'est Chéri Génération 2000, vous êtes sur Chéri FM et c'est le moment du One Shot, un tube si emblématique des années 2000, le fameux Dragostea Din Tei du groupe moldave Ozone. Et alors, je suis sûre que vous avez toujours fredonné les paroles de ce titre sans savoir ce que ça voulait dire. Alors ce soir, je vous fais la traduction. Dragostea Din Tei veut tout simplement dire en roumain, et ça va vous faire marrer, l'amour sous les tilleuls. Ouais, tout un programme. Et alors, on se souvient évidemment du clip, hein, où il faut le dire, il ne se passe pas grand chose, juste trois garçons qui dansent sur une aile d'avion, mais ça suffit pour qu'on s'en souvienne encore aujourd'hui. Voilà, ils sont en forme ce soir pour vous dans Chéri Génération 2000. Ozone sur Chéri FM.

0: Les années 2000 résonnent jusqu'à minuit. On continue avec Star Sailor. Chérie FM, il est 23h.
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0: La bande son des années 2000 est de retour et c'est sur Chérie FM que ça se passe.
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0: Eh oui, Chérie Génération 2000, c'est votre bible des années 2000, celle qui vous retrace en musique cette décennie culte. Et on poursuit avec un titre si fort et si représentatif, Nasty Girl de The Notorious Big, et une pléiade d'artistes, Nelly entre autres, et surtout P. Diddy, qui était son producteur et surtout son mentor. Un titre posthume sorti 8 ans après sa mort et qui l'a fait découvrir à la jeune génération. Et d'ailleurs, le rap de Biggie est issu de son titre Nasty Boy de 97. Et si on tend bien l'oreille, on a aussi un clin d'œil au Notorious de Duran Duran. Et le clip, il est comme une grande fête hommage à leurs potos, avec plein d'images d'archives de Biggie. C'est un festival de guest stars. P. Diddy, Nelly, Jagged Edge, Usher, Fat Joe, Pharrell, Christina Milian et même le top modèle Naomi Campbell. Il vaut le coup d'œil. Montez le son, c'est tellement bon. Nasty Girl de Notorious Big sur Chérie FM.
3: Biggie Duets, Jazzy Fizzle, Jagged Edge,
4: Biggie Smalls.
3: Ladies and gentlemen.

FM et la pépite débarque. Et quelle pépite, elle n'a jamais quitté ma playlist. C'est pour moi l'un des meilleurs morceaux des années 2000. Sexy Back de Justin Timberlake. C'est une folie, ça a été une révolution à sa sortie. Un morceau puissant produit par l'incontournable Timbaland. Un titre si surprenant que beaucoup avaient du mal à le classer. Pas complètement pop, assez club, mais pas vraiment R&B. C'était un peu un ovni, un objet musical non identifié qui a du coup ouvert la voie à un style musical un plus dance pop. Et avec Sexy Back, Justin réussit un vrai virage et s'impose comme un artiste marquant et incontournable de cette décennie culte et si inspirant. D'ailleurs, Justin Bieber a voulu lui rendre hommage en diffusant à Coachella une vidéo de lui tout jeune, interprétant une cover de Cry Me a River avec une guitare très désaccordée, faut le dire, mais c'est trop mignon. Justin Timberlake, Sexy Back dans Chérie Génération 2000 sur Chérie FM.

ensemble les années 2000 sur Chéri FM avec le clip culte aphrodisiaque de Brandy. C'était sa première collaboration avec Timbaland, un succès énorme mais qui n'a pas été de tout repos. En studio, l'ambiance était plutôt tendue. Timbaland a d'ailleurs accusé ouvertement la maison de disques de Brandy d'avoir bâclé l'album, affirmant que certaines de ses productions ont été modifiées sans son accord. Et bien Brandy, elle, était au milieu de tout ça. Et c'est d'ailleurs à cette époque qu'elle commence à écrire un journal intime où elle écrivait ses états d'âme. Et les paroles viennent de ce journal, ce qui donne une vraie fragilité au morceau. Et elle a même confié que ça avait été une véritable thérapie pour elle. Et alors dans le clip, on la sent libérée et surtout trompée. Oui, avec des chorégraphies de dingue sur des sols pleins d'eau. Elle prend même une douche, ce qui était très tendance dans les clips des années 2000. Et oui, il y a de l'humidité dans l'air, mais pas sur Chéri FM. Je dirais plutôt que c'est caliente. Aphrodisiaque, Brandy dans Chéri Génération 2000.

0: On se retrouve dans un instant pour le dernier quart d'heure de l'émission et je vais vous parler d'un titre des années 2000 qui nous a fait grave danser. Mais juste avant, Rihanna. À tout de suite sur Chérie FM.
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pour bien finir cette soirée, j'ai envie qu'on monte le son avec cette petite bombe house des années 2000. Put your hands up for Détroit du DJ néerlandais Fédé Legrand. Alors franchement, j'ai adoré le redécouvrir, il est trop canon. Et alors pourquoi Détroit? Eh bien parce qu'on dit que c'est la capitale de la musique électronique et de la techno. Et puis alors juste avant de vous coucher, si vous avez encore 5 minutes, hein, allez revoir le clip, il est hyper original. On se retrouve dans une sorte d'usine de test de clones qui ne laisse pas indifférent. Eh ben oui, le bon son des années 2000, il est où? Dans Chérie Génération 2000, évidemment. Put your hands up for Détroit, Fédé Legrand sur Chérie FM.

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